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1: La ville de La Rochette accueille les 11e rencontres internationales de la harpe ce vendredi soir dans l'église Notre-Dame de la Visitation. Un concert exceptionnel qui va réunir flûte, alto et harpe avec trois jeunes talents lauréats de concours internationaux. Comptez 10 euros par personne avec la billetterie ouverte sur le site Hello Asso. Les 11e rencontres internationales de la harpe ce vendredi à l'église Notre-Dame de la Visitation à La Rochette.
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1: Le Popfest va avoir lieu samedi et dimanche à Champeaux. C'est le rendez-vous pop culture de l'abri des rivières et châteaux. Pendant 2 jours, vous allez pouvoir découvrir des cosplays, vous plonger dans l'univers ciné et série, du tatou, de la musique aussi, avec un grand concert le samedi soir à 20h30. La marraine de l'événement est d'ailleurs Clotilde Véry, voix française de K-pop Demon Hunters. Rendez-vous à la Campélienne à Champeaux tout le week-end prochain pour le Popfest.
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0: Carpenter ce matin et Alex Warren dans un instant.
1: Et pour le moment, on retrouve Florent Barsac pour les infos. Bonjour Florent.
2: Bonjour à tous, on commence par la météo de la Seine-et-Marne et aujourd'hui attendez-vous une journée très grise, hein, des nuages sans précipitation avec autour de 12 degrés ce matin et jusqu'à 19 dans l'après-midi. L'actualité locale, nos confrères du Parisien nous apprennent qu'un maire de Seine-et-Marne entame une grève de la faim. Nicolas Marceau, élu à Villevaudet, proteste depuis hier contre un projet de 149 logements. L'intelligence artificielle pour réviser le bac. Les lycéens de Seine-et-Marne de toute l'Île-de-France ont accès à PixiScience, une IA qui permet de corriger les exercices en prenant une simple photo, accessible gratuitement via l'appli de la région qui s'appelle La Base. À 6h30 dans le journal de votre ville, on parlera du retour à la mode des guinguettes en Seine-et-Marne, une dizaine recensées. Alors le style a bien changé depuis le siècle dernier, notre reportage à Meaux dans une demi-heure. L'actualité est nationale, le principal suspect dans la disparition de Liana avait déjà fait l'objet d'une plainte pour viol sur une fille de 10 ans, c'est ce qu'on apprend, alors qu'il est en garde à vue et que nous n'avons aucune nouvelle de la fillette de 11 ans disparue depuis vendredi dernier. De nouvelles attaques israéliennes au Liban ont fait 5 morts alors que l'Iran met comme préalable à un accord de paix un arrêt des combats entre l'État hébreu et le Hezbollah. Droit du travail, du changement pour les ruptures conventionnelles qui donneront désormais droit à 15 mois d'indemnisation contre 18 jusqu'alors pour les moins de 55 ans. Roland Garros, les deux derniers quarts de finale hommes aujourd'hui, 3 Italiens en lice et un Autrichien, Félix Auger-Aliassime. Chez les dames, la numéro 1 mondiale Arina Sabalenka joue son quart de finale ce midi.
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0: Il est 6h02. On se dit qu'on reste très bien dans son lit. Hein.
1: C'est vrai.
0: Que cette journée, qu'elle se fasse. Mais sans nous.
1: C'est vrai.
0: Mais non, on a besoin de vous. Et c'est pour ça qu'on est là, jusqu'à 9h30. Dans un instant, Julie, privilège des leftos.
1: Eh oui, chaque matin, c'est vous qui décidez ce qu'on écoute. Et ce matin, ça va faire plaisir à une certaine catégorie de personnes.
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0: C'est intriguant ce que tu dis. Et dans quelques minutes, vous jouerez aussi avec nous hein, pour aller avoir du concert, des vrais artistes à la Ferté-sous-Jouarre. On en parle tout à l'heure sur Oxygène.

0: Alex Warren dans toute la Seine-et-Marne à 6h05. Allez, courage!
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0: Julie, aujourd'hui c'est donc mercredi, nous sommes le 3 juin.
2: On souhaite une excellente fête à tous les Kevin, c'est la journée mondiale pour le vélo et c'est aussi l'anniversaire de Frédéric François, il a 76 ans aujourd'hui.
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0: attention, ça c'est une version live, non? Sur le plateau de la chance aux chansons, non? Je pose la question.
2: Mais toi tu sais tout, mais t'étais ingé du son sur cette émission.
0: C'est l'acoustique. J'ai bien senti que c'était pas un studio classique, classique. Ah mais c'est vrai, écoutez, ça résonne un peu. On entend les enceintes qui sont un peu trop fortes pour le public qui n'entend pas. Et du coup, ça revient dans le micro. Bah oui. Ah mais ça sonne. Tends l'oreille. Je vais peut-être reconnaître ma grand-mère dans le public.
2: Ça doit être ça, ouais.
0: Rien à dire sur notre ami Frédéric François, sinon.
2: On croit qu'il est italien, mais en fait, il est belge.
0: Bah ouais. Merci pour cette précision.

0: Carpenter dans toute la Seine-et-Marne. C'est sur Oxygène ce matin. Merci d'être avec nous. Il est 6h09 en ce mercredi. Dans un instant, on va déjà jouer avec vous ce matin. On va vous offrir vos places pour aller voir de véritables artistes en vrai. Par exemple, Supervus, Claudio Capeo, mais aussi Vanille. Rien que ce nom, hein?
1: Ça donne envie, ça sent bon.
0: Exactement. Je suis d'accord avec toi. Bravo, bravo. Eh bien, on vous enverra dans quelques minutes au festival des Deux Rivières à la Ferté-sous-Jouarre. En attendant.
1: Ah, voilà. Le rendez-vous qu'on attend tous à 6h10, le rendez-vous des leftos, bien sûr, c'est votre privilège. Vous choisissez chaque matin à 6h10 ce qu'on écoute.
0: Oui.
1: Et c'est une compatriote ce matin. Elle s'appelle Julie, elle habite la grande paroisse, donc
0: très
1: ça
0: bien.
1: Doit être quelqu'un de qualité, j'en suis sûre.
0: On est dans le sud de Seine-et-Marne, juste à côté de Montreux.
1: Exactement. Elle a choisi « Mangez-moi » de Billy the Kick. Est-ce que tu te rappelles de titre? Est-ce que tu le connais quand bien même?
0: Bah alors, malheureusement oui.
1: D'accord.
0: Bah, non mais je donne...
1: T'es pas fan.
0: Tu me demandes. Voilà, mais regardez. Avouez quand même que c'est la preuve que cette émission n'est pas pipée. Et oui, puisque même si on n'est pas en accord, vous l'aimez.
1: On passe.
0: On le joue.
1: C'est vrai.
0: Donc c'est parti, on y va?
1: Oui.
0: Alors, je me suis renseigné, hein. J'ai lu Wikipédia. Billy the Kick et les gamins en folie.
1: C'est ça.
0: Mangez-moi, mangez-moi, en version ragaman. On en profite ce matin.
1: Tu le fais bien.
0: C'est le privilège des leftos. Vous êtes

0: en folie. Mangez-moi. C'est le privilège des leftos. C'était choisi par une Julie ce matin qui habite à la Grande Paroisse.
1: Exactement. Et si vous aussi voulez choisir un titre, n'hésitez pas à nous l'envoyer, notamment sur WhatsApp au 07 812 07 812.
0: Juste rappel. Bravo Julie.
1: Mais je t'en
0: Dans un instant, on va écouter Indochine. Également avant 6h30, oui. Sophie Elise Bextor. Il y en a pour tout le monde ce matin.
1: Ça, j'aime bien ça.
0: On va jouer aussi dans un instant.
1: Eh oui, bien sûr, vous allez remporter vos places de concert pour aller assister au Festival des Deux Rivières. Ça se passe à La Ferté-sous-Jouarre à partir du 12 juin. Et vous pourrez notamment y voir Superbus.
0: A tout de suite.
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1: Attention, ce matin, la circulation est déjà perturbée sur la francilienne dans le secteur de Ponto-Combo. Un accident a eu lieu sur la partie extérieure en direction de la 4 à hauteur de Ponto entre deux voitures. Ainsi, un embouteillage est constaté entre les sorties 19 à Saint-Denis et 16 à Ponto actuellement. Ailleurs, ça roule bien dans les transports en commun, pas de soucis inhabituels. On se retrouve à 6h30 pour le journal de votre ville.
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0: Gabriela et Katsai dans toute la Seine-et-Marne. Vous êtes avec nous sur Oxygène. Merci pour ça. Il est 6h21 entre deux bâillements.
1: C'est vrai.
0: On peut se l'avouer. Il est tôt ce matin. Ça va, c'est normal. C'est mercredi, troisième réveil de la semaine et pas de jour férié. Oh non.
1: Oh là. Alors, là, c'est un scandale.
0: Allez, pour vous motiver un petit peu ce matin, avant l'actu locale en Seine-et-Marne avec Florent Barsac, jouons Julie aujourd'hui.
1: Ah oui, ça j'adore. Alors, on joue avec quoi ce matin?
0: Eh bien, on reste du coup, puisque vous l'avez adoré, ce sera comme ça jusqu'à la fin de la semaine, sur les Chipmunks.
1: Ah oui.
0: La revisite des chansons que l'on connaît bien. Donc en version Chipmunks, des Chipmunks, des petits personnages imaginaires qui chantent.
1: Bah oui, on a tous vu Alvin et les Chipmunks.
0: Bon, grosso modo, souvent les musiques sont accélérées, ce qui donne une petite voix aiguë. Alors, écoutez bien, on est sur un grand classique ce matin.
1: Grande voix aiguë.
0: Au classique. Et en jouant avec nous, vous allez pouvoir gagner vos places pour aller applaudir des artistes à la Ferté-sous-Jouarre pour le Festival des Deux-Rivières.
1: Et oui, c'est les 15 ans du festival cette année. Faut en profiter parce que ça fait 15 concerts en 2 jours.
0: Grand concert sous chapiteau.
1: En 3 jours, pardon.
0: On en profite. Concert gratuit aussi, de temps en temps, il n'y a pas que du payant, c'est ça qui est cool.
1: C'est ça qui est bien.
0: Allez, voici le jeu ce matin. Quelle chanson, quel artiste pensez-vous reconnaître ?

0: Permettrai d'insister sur ce passage qui est mon préféré. J'adore. Alors,
1: c'est pour des gens très pressés.
0: Exactement.
1: C'est un petit best-of de gens qui n'ont pas le temps.
0: Vous avez reconnu le titre que la recherche ce matin vous attend sur WhatsApp.
1: 07 812 07 812. Bonne chance à tous, elle est hyper facile ce matin.
0: Voici Indochine, bonjour.

0: Bienvenue sur Oxygène, la radio de la Seine-et-Marne. Et dès le matin, on vous met dans une certaine ambiance avec Sophie, Alice Baxter. Vous restez avec nous. Dans quelques minutes, on écoutera Lady Gaga. Il y aura aussi Summer ce matin.
1: Ça, c'est trop bien, ça.
0: Tu aimes bien?
1: Ouais.
0: Tu aimes Summer?
1: J'aime
0: Summer.
1: Tu
0: aimes ce titre 12 to 12?
1: Ouais.
0: On l'écoutera tout à l'heure sur Oxygène avant 7h. Florent Barsac aussi arrive pour l'actu locale.
1: Et on ira du côté de Nemours aussi avant 7h. J'ai un bon plan pour vous, un bon plan familial.
0: Bon réveil tout le monde.
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3: Bonjour à tous. Et tout d'abord, l'intelligence artificielle.

0: Le retour du phénomène des guinguettes. 1500 existent en France, de nombreuses qui, avec les beaux jours, relancent leur activité en Seine-et-Marne, concept traditionnel et ambiance moderne. Direction les bords de Marne à Meaux, où Florian est au service à la guinguette chez Paulette.
1: L'époque de l'accordéon est révolue, clairement. Donc, les gens préfèrent la musique plus festive de notre époque. Donc, on s'adapte à la clientèle, tout simplement. On fait des soirées bachata tous les mercredis soirs. On fait des soirées DJ tous les vendredis soirs. C'est une ambiance plutôt jeune et ça attire beaucoup de monde et l'affluence est plutôt jeune. On est sur du 20-30 ans, voire un peu plus aussi. On a d'autres gens qui viennent aussi profiter de boire un petit verre tranquillement.
0: Une dizaine de guinguettes sont recensées en Seine-et-Marne. Le sport, un joueur de Pontecombo dans l'équipe type de la saison de Pro League, l'ailier gauche Naël Tiguar a été élu dans les 8 récompensés par la Ligue nationale de handball. Le PCHB, battu en demi-finale en fin de semaine dernière, va changer d'entraîneur à l'intersaison. Tout de suite, c'est le moment de votre météo.
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0: Alors aujourd'hui en Seine-et-Marne, c'est simple, des nuages du matin au soir, vraiment un ciel couvert, sans précipitation, ça c'est la nouvelle rassurante. Côté température, ce matin il fait un peu frais, autour de 12 degrés relevés en sortant de chez vous. Cet après-midi ça va grimper mais pas beaucoup, on attend 19 degrés en moyenne dans le département au mieux ce mercredi. Voilà pour l'essentiel de l'actu de ce matin. Retrouvez le replay des reportages de la rédaction sur le site et l'appli Oxygène. Tout de suite, comme tous les matins, pour vous accompagner, vous êtes avec Julie et Aurélien.
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0: Samber ce matin, c'est sur Oxygène, il est 6h36. Allez, on vous voit, on vous imagine dans le lit ce matin dire « Oh mais c'est dur !» Oh mais j'y arrive pas, j'ai jamais réussi à me lever.
1: Mais oui, mais il faut, pas le choix.
0: Oui.
1: Allez les gars, motivation.
0: Et pour ça, ce matin, on va vous faire jouer. Vous allez pouvoir aller applaudir prochainement chez nous en Seine-et-Marne. Pas moins que Claudio Capéo, bien encore Superbus et Gaël Faye.
1: Et ça, ça va se passer au Festival des Deux-Rivières, c'est à la Ferté-sous-Jouarre. Il y aura plus de 15 concerts, pardon, sur 3 jours. J'arrive plus à parler.
0: 15 concerts sur 3 jours.
1: Sur 3 jours.
0: Mais pourquoi pas?
1: Alors, quel accent je viens de faire? Ça, c'est à vous de le retrouver pour gagner.
0: Le jeu bonus. Le voici, le jeu, le vrai le ce vrai. Matin. On fait écouter un grand titre que vous avez sans doute écouté plein de fois, peut-être dans des fêtes de famille. Là, il est en version Chipmunks. Ces petits personnages imaginaires qui chantent très vite et très aigus.

0: facile.
1: Ça pourrait être la bande-son d'un jeu vidéo.
0: Ah, ça serait trop marrant.
1: Non, qu'est-ce que t'en penses? Ça m'a fait penser à ça.
0: Indice, ce matin, on recherche un Patrick. Non, pas celui-là.
1: Ouais, non.
0: Ça en touche
1: non,
0: pas.
1: Celui-là, on n'en veut plus.
0: Voici

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1: On commence avec les béliers, Julie.
2: Attendez demain pour prendre une grande décision.
1: Les taureaux sauront s'entourer des bonnes personnes.
2: Et les gémeaux, vous aurez la tête ailleurs aujourd'hui.
1: Les cancers, sachez que votre organisation millimétrée vous sauvera la mise.
2: Les lions, vous êtes contents et ça se voit.
1: Les vierges, on arrête de tourner autour du pot, on dit les choses franchement.
2: Et les balances, vous allez bien vous entendre avec absolument tout le monde aujourd'hui.
1: Les scorpions, vous, votre ambition vous portera vers de nouveaux horizons.
2: Et les sagittaires, tous les feux seront au vert pour votre personne.
1: On continue ce matin avec les capricornes, il y aura des hauts et des bas, mais surtout des hauts pour vous.
2: Verseau, attention à ne pas brûler les étapes, il faut prendre le temps.
1: Et enfin les poissons, on essaye de se poser un maximum en ce mercredi. Voici

0: dans toute la Seine-et-Marne. Merci d'avoir choisi Oxygène, la radio qui encore une fois ce matin, dès le réveil, vous passera moins de pubs. Avec dans un instant aussi Gnarls Barclay, Harry Styles et également Shakira tout à l'heure aussi, tiens.
1: Et c'est très bien. Mais d'abord, la réponse.
0: Oui, la réponse. Ce matin, on était toujours dans une version Chipmunks et ce sera comme ça toute la semaine. Quelle chanson fallait-il reconnaître ?

0: Elle, d'ailleurs, quand même, que les chipmunks, ce sont les petits personnages imaginaires comme ça qui chantent à tout va.
1: Voilà, c'est pas du tout agaçant.
0: Non, moi personnellement, je suis assez fan.
2: T'aimes bien, d'accord.
0: On recherchait...
1: Patrick Hernandez, bien sûr, avec Born to be Alive.
0: Quel artiste incontournable.
1: Quelle chanson incroyable.
0: Allez, vous restez avec nous sur Oxygène. Actu de 7h avec Florent Varsac dans quelques minutes. Et puis nous, je crois qu'on va partir dans le sud de Seine-et-Marne.
1: On va partir du côté de Nemours pour la fête de la jeunesse. Je vais vous expliquer le programme.
0: A tout de suite.
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1: Alors la circulation est perturbée ce matin de manière importante sur la francilienne entre Brie-Comte-Robert et Ponto-Combo en raison d'un accident qui a lieu à Ponto à hauteur de la sortie numéro 19 ce matin entre deux voitures. Ainsi, le temps de parcours de Brie à Ponto, c'est 50 minutes au lieu de moins de 10 habituellement. Ailleurs, ça roule bien pour l'instant tôt ce matin dans les transports en commun, pas de soucis inhabituels. Allez, rendez-vous désormais avec l'actu de la Seine-et-Marne avec le journal de 7h.
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0: Bienvenue sur Oxygène avec Harry Styles.
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0: Alors, ce matin, direction Nemours, on est bien dans le sud Seine-et-Marne.
2: Eh oui, vous pouvez y aller samedi pour la fête de la jeunesse. Vous avez rendez-vous à partir de 11h sur un terrain d'aventure avec des jeux, bien sûr du sport et des découvertes. Mmh. Il y aura des grandes structures gonflables, tournois basket, rugby et foot, des animaux de la ferme, ça c'est trop cool pour les plus petits, mais aussi des stands culinaires et encore des spectacles de musique et de danse.
0: Mais attends, mais il y a tout dans un seul événement en fait.
2: C'est ça, exactement.
0: Cuisine, donc ça veut dire qu'on mange, on danse parce qu'il y a du spectacle, on peut se défouler. Enfin, c'est...
2: Non mais donc, c'est parfait.
0: Le truc idéal, tu te défoules, ça t'as bien faim, tu manges et après tu digères devant le concert.
2: Trop bien.
0: Écoutez, ça se passe où déjà et quand?
2: Eh ben, ça se passe à Nemours et c'est samedi à partir de 11h, c'est la fête de la jeunesse.
0: Eh ben, on en profite dans le sud Seine-et-Marne. Voici

0: Gnarls Barclay dans toute la Seine-et-Marne, c'est sur Oxygène ce matin. Merci d'être avec nous, il est 6h56. Dans quelques minutes, Florent Barsac de retour avec nous en studio pour les infos de 7h dans toute la Seine-et-Marne.
1: D'abord, j'ai un petit défi pour toi.
0: Un défi?
1: Ouais, parce qu'en ce moment, il se passe des concours assez rigolos, mais ça se passe pas en Seine-et-Marne. Par exemple, dans le Morbihan, il y a eu le concours international du cri du cochon la semaine dernière.
0: Oui.
1: Et ce week-end, à Luc-sur-Mer, donc là on est en Normandie, il y a eu le cri du pan, le concours du cri du pan.
0: Luc-sur-Mer.
1: Ouais.
0: J'aime bien.
1: C'est juste à côté de chez moi en Normandie.
0: Voilà. Très bien. Ah, t'es originaire de Normandie depuis quand, toi?
1: Bah, ma mère.
0: Ah, d'accord, très bien.
1: Voilà.
0: Ok, excusez-moi.
1: Bon, alors attends, le défi.
0: Oui.
1: Fais-nous un cri d'animal. Lequel?
0: Un cri d'animal?
1: Ouais. Un animal seine-et-marnais.
0: Vous avez reconnu l'ours?
1: Mais c'était très bien.
0: Bah alors?
1: Et bah voilà, je lance à partir de maintenant, officiellement, le concours seine-et-marnais de l'animal. Et on a une auditrice qui est très forte en imitation d'animaux. Voilà, elle peut participer.
0: Exact.
1: Mais je vous invite vous aussi à participer. Est-ce que vous ferez mieux qu'Aurélien? C'est pas sûr.
0: Rendez-vous sur le WhatsApp Oxygène en note vocale 07 812 07 812, et on verra ce qu'on fait de tout ça.
1: Ouais. 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
1: Bonjour tout le monde, il est 7h. Bonjour Julie.
2: Salut Aurélien et bonjour la Seine-et-Marne.
1: Prêt à découvrir dans un instant le nouveau titre de Jennifer Lopez?
2: Mais carrément.
1: On l'écoutera tout à l'heure, restez bien avec nous. Mais tout d'abord, c'est Florent Barsac.
2: Pour les infos. Bonjour Florent.
3: Bonjour, la météo en Seine-et-Marne pour commencer. Aujourd'hui, des nuages toute la journée. Nuages sans précipitation avec environ 12 degrés ce matin en sortant de chez vous. Attendez jusqu'à 19, pas plus, dans l'après-midi. L'actualité locale, mobilisation des salariés de LAT Nitrogène à Grandpuy hier. Des dizaines se sont retrouvés pendant une réunion sur le futur plan social de l'usine qui emploie 140 personnes. Le salon des maires d'Île-de-France continue aujourd'hui, deuxième jour à Paris, avec une question comme thématique, comment réussir son mandat? À 7h30 dans le journal de votre ville, on vous emmène dans un collège de Seine-et-Marne, près de Coulommiers à Farmoutier, où un concours de talent a lieu en ce moment. L'actualité nationale, le principal suspect dans la disparition de Liana avait déjà fait l'objet d'une plainte pour viol sur une fille de 10 ans, c'est ce qu'on apprend, alors qu'il est en garde à vue et que nous n'avons aucune nouvelle de la fillette de 11 ans, disparue depuis vendredi dernier. De nouvelles attaques israéliennes au Liban ont fait 5 morts alors que l'Iran met comme préalable à un accord de paix avec les États-Unis un arrêt des combats entre l'État hébreu et le Hezbollah. Droit du travail, du changement pour les ruptures conventionnelles qui donneront désormais droit à 15 mois d'indemnisation contre 18 jusqu'alors pour les moins de 55 ans. À Roland-Garros, les deux derniers quarts de finale hommes ont lieu aujourd'hui. 3 Italiens en lice et un Autrichien, Félix Auger-Aliassime. Chez les dames, la numéro 1 mondiale Arina Sabalenka joue son quart de finale ce midi.
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1: Il est 7h02, merci d'avoir choisi Oxygène. Dans un instant, on découvre le nouveau Shakira ensemble.
2: Ça va être trop cool. On va aller aussi du côté de Meaux pour le salon des animaux. On va jouer ensemble pour vous offrir vos places de concert pour aller au festival des Deux Rivières à la Ferté-sous-Jouarre.
1: Exactement, et vous venez braquer notre salaire dans à peine 10 minutes sur Oxygène. Soyez avec nous.

0: 7h06 sur Oxygène, très bon réveil.
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0: Julie, aujourd'hui c'est mercredi, nous sommes le 3 juin.
2: On souhaite une excellente fête à tous les Kevin, c'est la journée mondiale pour le vélo et c'est aussi l'anniversaire de Raphaël Nadal, il a 40 ans aujourd'hui.
0: Je sais, ça y est. Alors. C'est le 3 juin, c'était son jour, on adorait le voir à Roland-Garros.
2: Mais c'est fini maintenant pour lui Roland-Garros.
0: Hein. Attends, il va peut-être passer une tête, c'est quand même son anniversaire, on parle de Nadal.
2: D'accord.
0: Le gars qui l'a gagné tellement de fois.
2: C'est vrai.
0: Donc je pense que ce serait bien qu'il passe une petite tête aujourd'hui.
2: Il m'a pas prévenu en tout cas.
0: D'ailleurs Nadal, si vous avez envie de découvrir son univers, sa vie intime, sa vie de sportif,
2: oui.
0: Il y a un documentaire qui vient d'arriver sur la plateforme qui rime avec Astérix.
2: D'accord.
0: Amazon Prime du coup. On parle de Netflix bien sûr.
2: Oui bah voilà, bah dis Netflix.
0: Alors, un prénom dans un instant qui va venir nous braquer.
2: Oui, c'est Anna.
0: Anna qui arrive dans 3 minutes. Juste après Kungs sur Oxygène, la radio de la Seine-et-Marne.

0: 7h10 avec le dernier Kungs sur Oxygène. Dans un instant, le tout nouveau Jennifer Lopez sera chez nous. On va le découvrir ensemble.
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2: Et on accueille pour jouer avec nous Anna de Boissy-le-Roi. On n'est pas très loin de Melun. Bonjour Anna.
0: Allô Anna?
3: Oui, bonjour.
0: Bonjour, bonjour. Comment allez-vous ce matin?
3: Très bien, merci beaucoup.
0: Eh bien écoutez, c'est vrai, vous avez l'air bien, à l'aise. T'aimes bien,
3: t'aimes
0: bien.
3: Oui.
0: Alors, ça me fait un peu peur, parce que du coup les gens trop à l'aise en général,
2: <C'est ça.
0: rire> ils peuvent faire mal dans ce jeu. Vous souhaitez braquer le salaire de qui ce matin, Anna?
3: Eh bien, j'avais pensé à Julie d'abord, pour changer un petit peu, et non, je crois que finalement ça va être vous, Aurélien. Voilà, j'ai entendu votre horoscope ce matin, je me suis dit que ce serait une bonne journée pour
2: Les champions.
0: Oh, ben dis donc. Là, tu vois, j'ai bien raison de me méfier.
2: Exactement.
0: J'ai peur. Bon.
3: Mais non.
2: Du coup, Anna, c'est moi qui vais vous poser les questions. Aurélien va commencer. Il aura 30 secondes pour répondre à autant de questions de culture générale que possible. Et ensuite, ce sera votre tour.
0: Vous nous entendez?
3: Oui, il y a eu une coupure, mais je vous entends, pas de soucis.
0: J'espère que vous n'êtes pas blessée pendant cette coupure.
3: Non.
0: Alors, est-ce que vous êtes prête? Je vais commencer du coup.
2: Voilà.
0: On va voir combien de bonnes réponses je fais, il faudra en faire plus pour vous derrière. On vous reprend dans 30 secondes, à tout de suite Anna.
2: On y va.
3: Ça marche, merci Aurélien.
2: Aurélien.
0: Oui.
2: Vrai ou faux, une phrase exclamative se termine par un point d'interrogation.
0: C'est faux madame.
2: Oui. Quel est le nom du chanteur des Rolling Stones?
0: Mick Jagger.
2: Oui. Quel oiseau est le grand-duc?
0: Un hibou.
2: Oui. Quelle saison suit l'automne?
0: Attends, printemps, été, automne, hiver. dans le doute.
2: Comment appelle-t-on chaque ligne d'une poésie?
0: Une strophe.
2: Un vers. De quel ministère dépend la gendarmerie nationale?
0: Intérieur.
2: Oui.
0: Yes. Plus de temps pour répondre. Alors.
2: Bon, c'est pas mal, hein. Tu t'es plutôt bien défendu.
0: Combien?
2: Quatre bonnes réponses.
0: Je suis déçu de moi sur la poésie.
2: Ouais, mais on est déçu de toi en général, donc c'est pas très grave.
0: Bon, et oh.
2: Pardon, je dis tout.
0: Alors, combien de bonnes réponses tu m'as dit?
2: Quatre.
0: Bah, tu me prends pas l'intérieur? J'étais encore dans les clous. Bah, ça fait cinq alors.
2: Oh,
0: attends, t'es en train de m'arnaquer une réponse?
2: Bah, j'essayais, c'était pour Anna.
0: Anna.
2: Bon, désolé, Anna, il s'est compté en plus.
3: Alors, par contre, j'entends pas du tout Julie. C'est pour ça que je ne répondais qu'à vous, Aurélien, tout à l'heure.
0: Vous n'entendez pas Julie.
2: Et là, vous m'entendez?
3: Du tout.
0: Bah, visiblement, non, attends.
2: Ah, bah,
0: pas.
2: Non, on n'entend pas.
0: Alors, attendez, petit pépin technique, ne bougez pas de là. Ce qu'on va faire, Anna, c'est qu'on écoute le nouveau Jennifer Lopez. On tente de vous rappeler juste après, d'accord? Vous ne bougez pas de là.
3: Ça.
0: À tout de suite, Anna. Ça arrive, petit pépin technique, tu vois.
2: C'est bizarre qu'elle m'entende pas
0: non,
2: que moi.
0: Je pense qu'elle fait exprès de pas t'entendre. Elle a pas envie de te parler.
2: Ah,
0: je peux la comprendre.
2: D'accord.
0: Allez.

0: Jennifer Lopez, c'est le tout nouveau dans toute la Seine-et-Marne sur Oxygène. Julie et Anna s'entendent de nouveau. Merci à cette équipe de techniciens qui est intervenue pendant le nouveau de Jennifer Lopez. Alors, Anna, votre but à vous ce matin pour essayer de me piquer les sous, faire 6 bonnes réponses. Ok?
1: D'accord.
0: Ouais, j'ai 6 bonnes réponses. Parce que moi, j'en ai fait 5, effectivement.
2: J'ai toute confiance en vous, Anna. Est-ce que vous êtes prête?
1: Je vais faire mon mieux, je suis prête.
0: Allez, bonne chance à vous, Anna.
2: On y va, c'est parti. Anna, merci. Où attend-on un bus?
1: Dans une station.
2: Oui. Quelles sont les deux couleurs du panneau d'interdiction de stationner?
1: Du blanc et du rouge.
2: Oui. Quelle zone américaine est régulièrement liée aux théories d'OVNI?
1: Je passe.
2: Zone 51. Quel animal est le personnage de dessin animé Babar?
1: Un éléphant.
2: Oui. Comment appelle-t-on le médecin spécialiste des enfants?
0: Allez.
1: Je passe.
2: Pédiatre, quel est actuellement...
0: Top. On n'a plus de temps. Je crains, Anna, que nous n'ayons trop peu de bonnes réponses. Je vais vérifier avec Julie, mais...
2: Trois bonnes réponses.
0: Bon. Alors, un cadeau pour Anna quand même?
2: On va vous offrir vos places de ciné à Damary Lévis. Et comme ça, vous pouvez, pourquoi pas, aller voir le nouveau Scary Movie.
0: Et ben voilà.
2: C'est pas mal ça.
0: Le film de votre choix. Profitez-en bien, Anna. Bonne journée.
1: Merci, une super journée à vous.
0: Et merci d'avoir été avec nous. À très bientôt. Dans un instant sur Oxygène, David Guetta, aussi Tracy Chapman. Et on se retrouve, l'oubliez pas, à 7h30 pour la cash list Oxygène. Encore une fois, ce matin, on va vous aider à gagner 500€ cash.
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2: Alors ce matin, la circulation est plus difficile que d'habitude sur la francilienne à cette heure-ci entre Brie-Comte-Robert et Ponto-Combo à cause d'un accident qui a eu lieu au niveau de la sortie 19 à Ponto entre deux voitures en direction de l'autoroute A4. La 4 justement coince ce matin au croisement de la 86, la 6 à Évry. On commence à lever le pied sur la D471 à hauteur de Gretz-Armainvilliers. Coup d'œil au transport en commun. On n'a pas de soucis inhabituels ce matin. Allez, on se retrouve maintenant à 7h30 pour le journal de votre ville.

0: Angèle avec Justice dans toute la Seine-et-Marne sur Oxygène, 7h24.
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2: Et tout ce week-end, n'oubliez pas à Meaux, le salon des animaux. C'est organisé chaque année par l'association locale de protection animale et tous les bénéfices seront reversés à l'association pour soutenir ses actions sur le terrain.
0: Et bah c'est très bien. Comment s'appelle cet événement si on veut en apprendre un peu plus sur les réseaux?
2: Le salon des animaux. Il y a un jeu de mots avec la ville de Meaux.
0: Ah, j'aime bien quand il y a des...
2: Des jeux de mots.
0: Ah bah tiens, attends. Ne bouge pas, puisque je te tiens. Je vais t'en donner.
2: Non,
0: parce que... Oh là là. J'en ai deux, trois en tête. Des événements comme ça qui jouent un petit peu qui font des jeux de mots quoi. Si
2: okay.
0: Je vais t'en donner deux trois, tu me dis s'ils existent ou pas.
2: Vas-y.
0: Je vais essayer de t'en inventer en même temps que je te le dis. Alors, est-ce qu'un orchestre amateur s'appelle les Fuites de Jazz par exemple? Les Fuites de Jazz.
2: Non, bah non.
0: Si, c'est à Nancy.
2: Ah. D'accord.
0: Est-ce qu'un cabinet comptabilité s'appelle Mission Imposable?
2: Oui.
0: Non, c'est faux, c'est
2: dommage.
0: Moi qui l'ai inventé. En Seine-et-Marne, de retour chez nous en Seine-et-Marne, est-ce qu'on trouve un magasin de literie près de Provins qui s'appelle T'as encore piqué un rampillon?
2: Ah, j'espère que oui.
0: Mais malheureusement non, mais inventez-le vite.
2: Ah, oui.
0: Allez, on soutient les animaux, c'est donc ce week-end dans le Nord Seine-et-Marne.
2: Exactement, à Meaux du coup.
0: Vous l'avez mérité ça. Tracy Chapman, avant l'actu de 7h30, bienvenue sur Oxygène, la radio qui passe moins de pub. 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

0: et Ed Sheeran dans un instant.
1: Et moi, je fais plus fort que vous convoquez. Je vous donne l'ordre de rester avec nous parce que le nouvel élément de la cash list arrive dans quelques minutes.
0: Je déteste les ordres, mais bon, là, d'accord.
1: 500 euros quand même au bout.
0: Oui, ah, voilà. Ça vaut le coup. Voici Florent pour les infos.
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3: 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Bonjour à tous. Et tout d'abord, nos confrères du Paris.

0: près de Coulommiers, ont tenté leur chance. Le concours bat son plein et la finale approche.
1: En même temps, j'avais hâte de me produire et en même temps, le stress qu'il fallait que je perfectionne vraiment au maximum tous mes morceaux pour faire le mieux possible. La plupart du temps, j'étais plutôt content de jouer devant les autres et j'y ai pris beaucoup de plaisir.
2: On a chanté N'insiste pas de Camille Lelouch, elle de Mélissa M. Et là, devant la cour, on va chanter une autre musique. Au début, il y a des notes où on n'y arrivait pas trop, que maintenant je trouve qu'on y arrive un peu mieux. Ça dépend les notes, parce que les notes trop aiguës, ça va toujours pas.
3: On trouvait l'instru, et après on faisait nos paroles, et après on chantait, après on travaillait la présence scénique. Et déjà, nous, on a produit tous ensemble nos musiques, donc en gros, on a fait plusieurs couplets, refrains, et on les a additionnés.
4: On a une meilleure alchimie que avant qu'on ait commencé.
0: Les gagnants pourront sans doute se produire sur scène à la Fête de la Musique le 21 juin à Farmoutier. Le club de voile de Melun organise ses portes ouvertes à la base nautique de la Grande Paroisse samedi. Des initiations gratuites entre 10h et 17h, des rivers, catamarans ou encore windsurf sont au programme. Vu en un mot, un vide-grenier a lieu ce week-end à Réau. Le comité des fêtes l'organise ce dimanche dans les rues de la commune. Maintenant, c'est le moment de votre météo.
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0: Alors à Melun et dans les environs, aujourd'hui, des nuages du matin au soir sans précipitation, avec des températures qui, dans l'après-midi, atteindront 19 degrés à Vers-Saint-Denis, 18 degrés à Guignes, 19, c'est ce qu'on aura tout à l'heure, à Saint-Martin-en-Bière, par exemple. Voilà pour l'essentiel de l'actualité de ce début de journée. 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
6: Bonjour tout le monde et merci d'avoir choisi Oxygène ce matin, 7h34. Ace of Base et Pierre Garnier, ne pas louper.
7: Et dans quelques instants, on va partir dans le Nord Seine-et-Marne pour une balade insolite et nautique.
6: Votre horoscope et vos conditions de circulation également, ne pas louper. Tout ça sur Oxygène, la radio de la Seine-et-Marne. Voici David Guetta avec Telly Swims.
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0: Bienvenue sur Oxygène, dans toute la Seine-et-Marne, on est avec vous dans, allez, 3 minutes, on s'occupe de l'horoscope, mais d'abord, on vous aide à gagner 500 euros cash.
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0: Alors Juju, comment faire ?
2: Eh bien c'est très simple, chaque matin à 7h30 on vous donne un élément à mémoriser, à noter, après ça vous faites comme vous voulez. À 16h30 vous avez une séance de rattrapage aussi si vous l'avez loupé.
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2: Alors, cette semaine, on met à l'honneur tous les événements qui vont se dérouler ce week-end.
0: Oh, elle met du suspense, hein. Elle met du suspense. On veut ce troisième élément.
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0: 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Sam Sam Festival à Hérissy. C'est le troisième élément de cette semaine. 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
0: Voici Pierre Garnier dans toute la Seine-et-Marne. Bonjour.
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0: Il est 7h41, on vient d'écouter Pierre Garnier sur Oxygène.
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0: On commence avec les béliers, Julie, avant d'écouter Ace of Base.
2: Attendez demain pour prendre une grande décision.
0: Les taureaux sauront s'entourer des bonnes personnes.
2: Gémeaux, vous aurez la tête ailleurs.
0: Les cancers, votre organisation millimétrée vous sauvera la mise.
2: Les lions, vous êtes contents aujourd'hui et ça se voit.
0: Les vierges, arrêtez de tourner autour du pot.
2: Balance, vous vous entendrez bien avec tout le monde.
0: On continue cet horoscope avec les scorpions, votre ambition vous portera vers de nouveaux horizons.
2: Sagittaire, tous les feux sont au vert pour vous.
0: Les capricornes, il y aura des hauts et des bas, mais surtout des hauts pour vous aujourd'hui.
2: Verseau, attention à ne pas brûler les étapes, prenez le temps un petit peu.
0: Et enfin, les poissons, on essaye de se poser, de réfléchir en ce mercredi. Oh, je suis comme vous, j'aime pas ça, hein, mais parfois. Ace of Base.
3: Trop bien.
0: C'est sur Oxygène, montez le son.

0: C'est sur Oxygène, la radio de la Seine-et-Marne. Merci d'être avec nous. Avant 8h, chez nous, il y aura du Ed Sheeran. Avec Galway Girl.
1: Ça faisait longtemps celui-là, c'est pas mal ça.
0: Charlotte Cardin également. Dans un instant, Florent Barsac pour les conditions de circulation.
2: Et juste après, direction Lagny-sur-Marne, dans le nord du département, pour une escapade nautique gourmande.
0: A tout de suite.
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2: Alors ce matin, on atteint les 200 km de bouchons au cumulé en Ile-de-France, avec dans le détail des coups de frein donnés sur la francilienne extérieure entre Brie-Comte-Robert et Pont-au-Combeau sur l'autoroute A4 pour arriver au croisement à la jonction avec l'A86. De Melun au Périvial-Assise, on va perdre du temps, notamment en Essonne. Il faut 1h10 en ce moment pour atteindre le périph parisien. Côté transport en commun, pas de soucis inhabituels à vous remonter ce matin. Allez, on se retrouve désormais à 8h pour l'actu de la Seine-et-Marne.

0: Il est 7h53, on vient de réécouter ce matin Miley Cyrus sur Oxygène. Bonjour vous.
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0: Allez, avant d'écouter de chère année Charlotte Cardin, on va avec toi à Lagny-sur-Marne.
2: Ouais, je voulais vous parler d'une super balade qui va se dérouler dimanche. On part de Lagny-sur-Marne en canoë pour une balade qui fait à peu près 6 km. Ça fait à peu près 1h30 de balade.
0: Ok.
2: Et attention, au fil de l'eau, comme ça, on s'arrête dans certains endroits pour faire des pauses gourmandes.
0: Mais c'est trop bien ça.
2: C'est pas trop cool ça.
0: Moi j'aime bien faire des petites balades nautiques.
2: C'est vrai.
0: J'ai pas de canot, j'ai pas de bateau, encore moins de paquebot.
2: Tu fais comment du coup?
0: Bah je nage.
2: Ah d'accord.
0: Et je marche la plupart du temps, donc je fais pas de balade nautique.
2: Ok.
0: C'est comme ça.
2: Mais n'hésite pas à aller à Lagny-sur-Marne dimanche, et c'est accessible pour les enfants aussi, mais à partir de 10 ans.
0: Eh bah très bien, bah c'est pas impossible qu'on m'y croise. Voici Ed Sheeran et Galway Girl sur Oxygène.

0: Ed Sheeran et Galway Girls ce matin sur Oxygène à 7h56. Il faut quand même qu'on fasse une petite piqûre de rappel. Allez, c'est l'époque des moustiques, nous y on pique.
1: Oh pardon, j'étais pas prête.
0: On n'est jamais prête.
1: Non mais c'est vrai qu'on voulait vous reparler de la cash list.
0: Exactement.
1: Ah oui, parce que chaque jour, eh ben, si vous notez l'élément qu'on vous donne à 7h30, à la fin de la semaine, on vous appelle et vous remportez 500 euros cash. Et cette semaine, on rappelle qu'on met à l'honneur et bien les événements qui vont se dérouler ce week-end dans le département.
0: Et si jamais vous avez loupé de quelques minutes la cash list du jour, séance de rattrapage chez Christophe tout à l'heure à 16h30. Alors, elle valait pas le coup cette petite piqûre de rappel? Hein, le moustique oxygène? Le moustique qui rapporte 500 balles? Voici, oh, je dois avoir de la fièvre, hein. Je vais vérifier ça.
1: Je pense que oui, il y a quelque chose qui passe

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1: Il est 8h, bienvenue sur Oxygène. Bonjour Julie.
2: Salut Aurélien et bonjour à tous.
1: On va écouter The Weeknd ce matin. Il y aura également Tame Impala après les infos.
2: Avec Florent Barsac. Bonjour Florent.
3: Bonjour à tous. La météo de la Seine-et-Marne pour commencer aujourd'hui. De la grisaille du matin au soir, des nuages mais sans précipitation. Avec autour de 12-13 degrés ce matin en sortant de chez vous, jusqu'à 19 cet après-midi. L'actualité locale, nos confrères du Parisien nous apprennent qu'un maire de Seine-et-Marne entame une grève de la faim. Nicolas Marceau, élu à Villevaudet, proteste depuis hier contre un projet de 149 logements. Le salon des maires d'Île-de-France continue aujourd'hui, deuxième jour à Paris, avec une question comme thématique, comment réussir son mandat? À 8h30 dans le journal de votre ville, on vous parle du retour des guinguettes en Seine-et-Marne qui reviennent petit à petit à la mode. Notre reportage à Meaux en bord de Marne dans une demi-heure. L'actualité nationale, on apprend que le principal suspect dans la disparition de Liana avait déjà fait l'objet d'une plainte pour viol sur une fille de 10 ans, dossier dans lequel il n'a pas été entendu. Alors qu'il est en garde à vue en ce moment, nous n'avons aucune nouvelle de la fillette de 11 ans, disparue depuis vendredi dernier. De nouvelles attaques israéliennes au Liban ont fait 5 morts, alors que l'Iran met comme préalable un accord de paix avec les États-Unis un arrêt des combats entre l'État hébreu et le Hezbollah. D'ailleurs, les États-Unis disent avoir intercepté des missiles iraniens dans le Golfe. Droit du travail, du changement pour les ruptures conventionnelles qui donneront désormais droit à 15 mois d'indemnisation contre 18 jusqu'alors pour les moins de 55 ans. Roland Garros, les deux derniers quarts de finale hommes. Aujourd'hui, on a 3 Italiens en lice et un Autrichien. Félix Auger-Aliassime chez les dames. La numéro 1 mondiale Arina Sabalenka joue son quart de finale ce midi.
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1: Et il y en a des choses qui se passent en Seine-et-Marne au-delà de notre émission, Julie. Par exemple, des festivals. Des festivals de musique. Celui de la Ferté-sous-Jouarre, le festival des Deux-Rivières.
2: Et bien sûr, on va vous offrir vos places de concert pour y aller. On va croiser les juniors aussi bientôt, là.
1: Oui, quelle question?
2: Pourquoi les bébés, ça pleure tout le temps?
1: Oh!
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1: On les entendra tout à l'heure à 8h20 tenter de répondre à cette question. Voici Tame Impala sur Oxygène.

0: Tame Impala sur Oxygène à 8h05.
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0: Julie, c'est mercredi, nous sommes le 3 juin.
2: Ça nous permet de souhaiter une excellente fête à tous les Kevin. Pardon, c'est la journée mondiale pour le vélo. J'étais en train de regarder des photos de Désiré Doué, c'est son anniversaire aujourd'hui.
0: Enfin.
2: Il a 21 ans.
0: Mais qu'est-ce que tu nous fais là? Enfin.
2: Non mais je regardais, bien sûr, parce qu'ils jouent au PSG, bien sûr, ils ont gagné la Ligue des Champions le week-end dernier. Donc je regardais un petit peu les photos et ils disaient que voilà, c'était magnifique, qu'il en revenait pas d'avoir gagné. Enfin voilà, ils célèbrent ça d'une façon super.
0: Le Paris Saint-Germain est champion, on pourrait me prévenir. Voici Rouanès dans toute la Seine-et-Marne.

0: La camisa negra ou autrement dire la chemise noire.
1: Waouh.
0: Juanes ce matin, c'est sur Oxygène. Alors, qui c'est qui a fait LV2 en espagnol?
1: Bah, c'est toi.
0: Eh ben exactement. Et comme j'ai fait plein d'années d'espagnol et peut-être plusieurs fois la quatrième, bah du coup j'ai des bases. C'est fou, en plus moi j'ai redoublé dès la sixième, direct d'entrée.
1: Eh bah,
0: allez,
1: très bien.
0: Julie, ce matin on joue, on va offrir, ah ouais, du live, du
1: concert. Eh oui, du concert, et pour aller voir des professionnels, pas pour aller voir Aurélien jouer du banjo, non.
0: Dis donc.
1: Vous croiserez Superbus ou encore Claudio Capéo, et ça va se passer au Festival des Deux Rivières à La Ferté-sous-Jouarre, ça commence le 12 juin.
0: Allez, pour avoir vos places ce matin, vous jouez avec nous, peut-être dans la voiture en train d'emmener les enfants au centre, parce que là c'est mercredi, il y a centre, il y a peut-être centre. Ou chez papy, mamie.
1: Aussi.
0: Regardez, suivez mon regard, hein, Juju.
1: Oui, c'est vrai. Papi, moi, il va chez papy et mamie.
0: Alors, ce matin, ton fils, il appelle tes parents papy mamie, ou il y a un petit nom sympa?
1: Non, il appelle mon père Boubou.
0: Boubou?
1: Ouais.
0: C'est vachement mignon.
1: Parce qu'en portugais, on dit Abou.
0: Très
1: plus
0: bien.
1: Ou moins.
0: Ah, bah, très bien. Alors, dans un instant sur Oxygène, les conditions de circulation. Voici le jeu ce matin. On recherche un groupe ce matin.
1: Ok.
0: En version Chipmunks, hein. C'est ce qu'on fait écouter, les petits êtres de films et de séries qui chantent très aigus.

0: tectonique.
1: Mes envies précises. Allez, 07 812 07 812, vous pensez avoir la bonne réponse, c'est parti, on y va.
0: Bonne chance à tous. Et dans quelques instants, on va retrouver les juniors qui vont nous expliquer pourquoi les bébés pleurent tout le temps.
1: Très bonne question ça.

0: Dans toute la Seine-et-Marne, Chabouzet ce matin, c'est sur Oxygène. Merci d'être avec nous. On va écouter Kenji et Vianney dans quelques minutes.
1: Je fais la promesse du meilleur de moi-même et que vienne la veille.
2: Et très vite, Aurélien, petit freestyle là tout de suite.
0: Concernant quoi ?
2: Un freestyle de rap là maintenant.
0: Je m'appelle Aurélien, je fais une émission de radio le matin.
2: Ouais, super.
0: Autre chose ?
2: Non mais c'est bon, tu vas pouvoir venir parce que si vous aussi vous êtes fan de hip-hop, de foot et de graph, bah, j'ai un bon plan pour vous samedi.
0: J'ai des baskets aux pieds, ce qui me permet de pas tomber.
2: Ouais, pas mal.
0: Tu es fort ?
2: Très fort.
0: Archi fort. Allez, à tout de suite sur Oxygène.
2: Ça finit toujours par déraper, c'est ça qui est dommage.
0: Pour des choses très très sérieuses.
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2: Alors attention, ce matin, on nous signale un accident à Meaux au niveau de la départementale 405 à hauteur du parc de la Grande Guerre. Prudence à ce niveau. Sinon, vous perdez du temps sur la francilienne direction Villeparisis dans les deux sens, mais aussi entre Lézigny et Pontaut-Combault. Les autoroutes, eh bien, comme tous les matins, vous perdez plusieurs minutes sur l'A4 entre la francilienne et la 86. Et puis, de Melun au périph, via l'autoroute A6, le temps de parcours est de 1h15. Actuellement, coup d'œil au transport en commun. On n'a pas de soucis inhabituels à vous signaler. Allez, on se retrouve désormais à 8h30 pour le journal de votre ville.
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0: et Vianney dans toute la Seine-et-Marne. Vous êtes avec nous sur Oxygène, 8h22.
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2: Julie, souvent, elle est mal coiffée le matin.
1: Les 2 du matin junior sur Oxygène.
3: Non, mais
0: et
3: c'est vrai.
0: Et pourtant, il y a une tentative de brushing, je le vois bien chaque matin.
3: On essaye, mais ça fonctionne pas.
0: Je respecte ça. On va écouter Jerry Lewell dans un instant et The Weeknd.
3: Et pour l'instant, les 2 du matin junior tentent de répondre à cette question. Pourquoi les bébés, ça pleure tout le temps?
4: Pour nous énerver. Ma petite sœur, c'est pas tout le temps, mais de temps en temps, c'est juste pour les dessins animés.
5: Moi, quand c'était bébé, je pleurais presque jamais.
6: Ils veulent quelque chose, mais on n'est pas tout le temps à leur service.
7: On leur enlève leur doudou, leur tétine, parce qu'on leur dit qu'il faut grandir et ils peuvent plus les avoir, donc du coup après ils pleurent.
8: Des fois ils ont faim, ils ont soif et des fois ils veulent dormir.
9: Parce que ils sont énervés, ils aiment pas quand on leur donne des ordres.
10: Les bébés ils pleurent tout le temps parce que c'est leur manière de parler,
11: mais des fois ça casse un petit peu les oreilles.
12: Parce qu'ils sont des pleurnichards.
0: Bah écoute, je crois qu'on a toutes les réponses qu'il nous faut.
3: Ouais, bon, en fait c'est un peu ça, hein. Les bébés ça pleure un peu pour tout.
0: Voici Mickey sur Oxygène avec sa pic pic pic un peu quand même.
3: Très bien ça.
0: Quand bébé pleure la nuit.
3: Aussi.

0: Il est 8h25, on aime bien être avec vous chaque jour. On démarre nos journées ensemble, 6h, 9h30, c'est le rendez-vous, les 2 du matin sur Oxygène, avec dans un instant l'horoscope et les conditions de circulation à ne pas louper.
1: Et ne loupez pas non plus vendredi, dans le secteur de Morelloin et Orvan, on vous propose un escape game sur la sécurité routière.
0: Dans le sud Seine-et-Marne, pourquoi
1: ouais,
0: pas.
1: C'est rigolo,
0: j'adore
1: ça.
0: Les escape games.
1: Et moi j'adore la sécurité routière.
0: Ouais, ce serait bien. Ce serait bien ça que tu
1: j'ai
0: adores.
1: J'ai dit que moi je l'adore, elle m'adore pas, mais
0: ouais,
1: c'est pas grave.
0: Ouais. Attention de toi. Hein. Allez, 8h25, on écoute The Weeknd avec In Your Eyes dans toute la Seine-et-Marne. Alors juste après, vous savez ce qu'on fait?
1: Non.
0: On va pas partir en pub comme sur les autres radios. Non. Là, on va retrouver Florent Barsac dans 3 minutes pour l'actu locale près de chez vous sur Oxygène.

0: The Weeknd, c'est sur Oxygène. Merci d'être avec nous. On sait comment vous faire plaisir le matin. On a retrouvé avec Julie ce titre dans un placard abandonné. Jerry Halliwell, c'est la suite sur Oxygène.
1: Trop bien.
0: On parlera d'un festival à Montreux dans le sud de Seine-et-Marne aussi.
1: Exactement, mais tu sais tout, dis donc, toi.
0: Non, je ne sais pas tout. Et quand je ne sais pas tout, vers qui je me retourne?
1: Vers moi.
0: Non, Florent Barsac, pour l'actu local.
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3: Bonjour à tous. L'actualité locale, la mobilisation des salariés de LAT Nitrogène à Grandpuits. Hier, des dizaines se sont retrouvés pendant une réunion sur le futur plan social. L'usine, qui emploie 140 personnes, doit fermer ces prochains mois en raison d'une restructuration du groupe qui produit des engrais agricoles. L'intelligence artificielle pour réviser le bac. Les lycéens de Seine-et-Marne et de toute l'Île-de-France ont accès à PixiScience, une IA qui permet de corriger les exercices en prenant simplement une photo. Elle est accessible gratuitement via l'appli La Base, développée par la région pour les 15-25 ans. Le retour du phénomène des guinguettes, 1500 en France, de nombreuses qui, avec les beaux jours, relancent leur activité en Seine-et-Marne. Concept traditionnel et ambiance moderne, direction les bords de Marne à Meaux, où Florian est au service à la guinguette chez Paulette.
4: L'époque de l'accordéon est révolue, clairement. Donc les gens préfèrent la musique plus festive de notre époque. Donc on s'adapte à la clientèle, tout simplement. On fait des soirées bachata tous les mercredis soirs. On fait des soirées DJ tous les vendredis soirs. C'est une ambiance plutôt jeune et ça attire beaucoup de monde et l'affluence est plutôt jeune. On est sur du 20-30 ans, voire un peu plus aussi. On a d'autres gens qui viennent aussi profiter de boire un petit verre tranquillement.
3: Une dizaine de guinguettes sont recensées en Seine-et-Marne. Le sport, un joueur de Ponto Combo dans l'équipe type de la saison de Pro League de handball. L'ailier gauche, Naël Tiguar, a été élu dans les 8 récompensés par la Ligue nationale de handball. Le PCHB battu en demi-finale le week-end dernier.

0: Le temps de la semaine sera d'ailleurs perturbé jusqu'au week-end avant du mieux, sans doute la semaine prochaine. Voilà pour l'essentiel de l'actualité de ce matin. Retrouvez nos reportages en replay sur nos réseaux sociaux. Et tout de suite, comme tous les jours, vous commencez votre journée avec Julie et Aurélien.
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2: On est avec vous ce matin et tout à l'heure. On compte d'ailleurs sur vous pour choisir le titre que l'on écoutera dans le choc des générations après les infos de 9h30.
3: N'hésitez pas à me faire gagner. Et dans quelques instants, on va jouer aussi.
2: Oui.
3: Ensemble.
2: On va vous offrir vos entrées pour aller, les amis, au Festival des Deux Rivières à la Ferté-sous-Jouarre à partir du 12 juin prochain.
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0: 8h37. Merci d'avoir choisi Oxygène. Vous êtes avec nous ce matin et c'est tant mieux parce que là on joue.
1: Ah oui, on joue et on joue ensemble pour que vous puissiez remporter vos places de concert pour

0: Allez, au Festival des Deux Rivières, ça va se passer à La Ferté-sous-Jouarre à partir du 12 juin.
1: Oui.
0: Et vous pouvez applaudir qui ? Superbus ou encore Claudio Capeo.
1: Exactement, je vois aussi là parce que j'ai la liste quasi complète.
0: Ah, ok.
1: Je vois Fatoumata Diawara, ça c'est cool.
0: Ah ouais, c'est
1: il y aura aussi le Boa Brass Band. Alors, tout d'abord, on peut découvrir aussi. Hein.
0: Bah, bien
1: les
0: sûr.
1: Grands noms connus c'est bien, mais les découvertes c'est pas mal aussi.
0: Mais allez. Surtout très très bien.
1: Ce matin, quelque part, on redécouvre un titre. On l'a un peu remixé en version Chipmunks.
0: Ah oui, trop cool.
1: Écoutez bien, vous savez, ce sont ces petits êtres de films et de séries qui chantent de manière très aiguë et rapide. Écoutez ce que ça donne. Alors, vous pensez reconnaître quoi ? Indice ? French Touch ?
0: Bien sûr.
1: 07 812 07 812 pour les bonnes réponses. Changement d'ambiance totale.
0: Ah oui, c'est clair.
1: Jack et Carla, juste avant l'horoscope sur Oxygène.

0: Jack et Carla ce matin sur Oxygène à 8h41.
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0: Allez, avant d'écouter Julien Doré ce matin, on est parti pour l'horoscope avec les béliers.
2: Attendez demain pour prendre une grande décision.
0: Les taureaux, vous saurez vous entourer des bonnes personnes.
2: Et les gémeaux, par contre, vous aurez la tête ailleurs.
0: Côté cancer, votre organisation millimétrée vous sauvera la mise.
2: Les lions, vous êtes contents et ça se voit.
0: Les vierges, on arrête de tourner autour du pot, on essaie de dire les choses franchement.
2: Les balances, vous entendrez bien avec tout le monde aujourd'hui.
0: Les scorpions, votre ambition vous portera vers de nouveaux horizons.
2: Les sagittaires, tous les feux seront au vert pour vous.
0: Les capricornes, il y aura des hauts et des bas, mais surtout des hauts.
2: Verseau, attention à ne pas brûler les étapes, prenez le temps.
0: Et enfin les poissons, on essaie de se poser un petit peu. Merci d'avoir choisi Oxygène. Dans un instant, la réponse à notre jeu, qu'est-ce qu'on recherche ce matin? Écoutez. Quel est ce duo de French Touch, pas facile à dire, en version Chipmunks.
2: Et c'est trop bien ça.
0: 07 812 pour vos réponses.
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0: Julien Doré, dans toute la Seine-et-Marne, sur Oxygène, ce matin avec Joseph Kamel. Merci d'être avec nous. On va écouter Taylor Swift dans un instant. Les conditions de circulation, Bruno Mars aussi à ne pas louper. Tout d'abord, Julie, ce matin, on jouait.
1: Oui, on joue et vous jouez pour remporter vos places de concert pour aller au Festival des Deux Rivières. Ça commence le week-end prochain, le 12 juin, et c'est à la Ferté-sous-Jouarre.
0: On recherchait ce matin ce duo de la French Touch, en version Chipmunks. Ça donne une envie de gym, cette histoire.
1: Ouais.
0: On a envie de gym.
1: De gym très tonique. Hein.
0: Bah, de gym très tonique, tu as raison. Les Daft Punk, évidemment. Voilà ce qu'il fallait reconnaître ce matin.
1: C'est quand même mieux. Hein.
0: En version Chipmunks.
1: Ça fait longtemps qu'on ne l'a pas écouté, celle-là. Tu peux la programmer, s'il te plaît? Merci.
0: Je nous la... Madame Passé, comment l'en direct. Je nous la réserve, effectivement. Mais d'abord, j'ai déjà prévu Bruno Mars dans un instant. Direction Montreux avec toi dans quelques minutes.
1: Eh oui, pour la nouvelle édition, pardon, du Festival Culture Urbaine.
0: À tout de suite.
1: J'arrive plus à parler.
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7: Alors ça y est, c'est l'heure de pointe ce matin avec de longues minutes d'attente sur l'A104 entre l'autoroute A4 et la N3. D'ailleurs la N3 de Clessouilly à la Francilienne est bien ralentie, plus au sud. La Francilienne de Brie-Comte-Robert à Pont-au-Combeau, vous y êtes très très ralenti. La 4, coin de Villiers-sur-Marne à Nogent. De Melun au Péry via la 6, comptez 1h10 ce matin. Des difficultés constatées sur la D231 à hauteur de Chenoise dans les travaux. La D471 à Gretz-Armainvilliers. Notez que dans les transports, le RERD est ralenti sur l'axe Melun-Paris-Gare de Lyon. Un train est en effet retenu en atelier de maintenance. Allez, on se retrouve à 9h pour l'actu de la Seine-et-Marne.
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0: 8h53 sur Oxygène, la radio de la Seine-et-Marne avec Taylor Swift. On va écouter Benson Boone et Bruno Mars dans un instant.
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0: Julie, on t'écoute.
2: Eh ben, tout ce week-end à Montreux, c'est une nouvelle édition des Cultes Urbaines. Alors ça commence vendredi soir avec un concert de rap au Majestic. Samedi, tournoi de foot, ça c'est place Jean 23, mais aussi des repas du monde, des ateliers graffiti et d'autres concerts encore le soir. Et le dimanche, rendez-vous Parc des Nous pour retrouver des spectacles et des stands de prévention et un barbecue de clôture le soir.
0: Donc ça se passe tout ce week-end alors, dans le sud de Seine-et-Marne.
2: Ouais.
0: Il faut savoir qu'avec Julie, quand on parle de musique urbaine, de rap, de hip-hop, elle ne connaît que deux noms. Dr Dre, Snoop Dogg. Voilà.
2: Je connais Eminem aussi.
0: Ah oui, mais c'est

0: Bah quoi, mais j'adore moi ça les M&M's.
1: Oui bah c'est bon, j'en ai mangé.
0: Franchement,
1: j'ai mangé des M&M's.
0: À choisir, hein. Désolé, j'ai un avis tranché, mais je préfère manger des M&M's que discuter avec Eminem. Mais je parle pas anglais, ça sert à rien.
1: Et alors, un traducteur, t'as bien Google, non?

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0: va écouter Jean-Jacques Goldman ce matin, mais aussi Miles Smith après les infos.
1: Et ça, c'est avec Florent Barsac. Bonjour Florent.
2: Bonjour à tous, on commence par la météo de la Seine-et-Marne. Aujourd'hui, des nuages sans précipitation jusqu'au moins la soirée, avec des températures qui ne dépasseront pas les 19 degrés au mieux dans l'après-midi. L'actualité locale, nos confrères du Parisien nous apprennent qu'un maire de Seine-et-Marne entame une grève de la faim. Nicolas Marceau, élu à Villevaudet, proteste depuis hier contre un projet de 149 logements. Le salon des maires d'Île-de-France continue aujourd'hui, deuxième jour à Paris, avec une question comme thématique. Comment réussir son mandat? À 9h30 dans le journal de votre ville, on vous parlera d'un concours de talent dans un collège de Seine-et-Marne près de Coulommiers. À Farmoutier, nous sommes allés rencontrer les jeunes qui tentent de remporter les suffrages. L'actualité nationale, le principal suspect dans la disparition de Liana avait déjà fait l'objet d'une plainte pour viol sur une fille de 10 ans, c'est ce qu'on apprend, alors qu'il est en garde à vue et que nous n'avons aucune nouvelle de la fillette de 11 ans, disparue depuis vendredi dernier. Plusieurs blessés lors d'une attaque de drone à l'aéroport du Koweït. Les États-Unis assurent par ailleurs avoir intercepté des missiles iraniens. Le cessez-le-feu paraît très fragile ce matin. Le droit du travail, c'est du changement pour les ruptures conventionnelles qui donneront désormais droit à 15 mois d'indemnisation contre 18 jusqu'alors pour les moins de 55 ans. Roland Garros, les deux derniers quarts de finale hommes. Aujourd'hui, trois Italiens en lice et un Canadien, Félix Auger-Aliassime. Chez les dames, la numéro 1 mondiale, Arina Sabalenka, joue son quart de finale à la mi-journée.
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0: Merci d'avoir choisi Oxygène. Un peu plus de 9h, vous arrivez au boulot ce matin. Nous, on continue avec vous jusqu'à 9h30. Avec tout de même, je rappelle, Jean-Jacques Goldman dans un instant.
1: Ah, ça, c'est pas mal. Et puis, bien sûr, le choc des générations.
0: Oui, affrontement ce matin des décennies 90 et 2000.
1: Ça va être très sympa.
0: T'as pris quelle décennie, toi?
1: Bah, 90, bien entendu.
0: Ah oui, je pense que tu vas perdre.
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0: Désolé, j'arrive avec du lourd.
1: Je refuse de perdre.

0: Il est 9h05 sur Oxygène, la radio de la Seine-et-Marne.
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0: Julie, aujourd'hui c'est mercredi, nous sommes le 3 juin.
2: On souhaite une très bonne fête à tous les Kevin, c'est la journée mondiale pour le vélo. Et c'est aussi l'anniversaire de Greg Guillotin, le pire stagiaire.
0: Ah oui, le mec qui fait les caméras cachées là.
2: J'adore, il a 42 ans aujourd'hui, si vous avez jamais vu, franchement allez jeter un coup d'œil, ça vaut le coup quand même. Hein.
0: Je suis d'accord avec toi, bon faut avoir un petit peu de temps parce que c'est des choses qui durent assez longtemps parce qu'il prend le temps de s'installer tout ça et franchement c'est vrai que les gens il les rend mais...
2: C'est quand même très très bien fait.
0: Complètement fou.
2: Ouais.
0: J'adorerais un jour qu'il tente un truc sur toi, qu'il te piège, qu'il te prend.
2: Mais je vais le reconnaître tout de suite.
0: Non mais bien grimé, pas sûr. Hein.
2: Ah d'accord.
0: Allez, qui te dit là par exemple que derrière moi... Se cache pas le patron en fait, tu vois?
2: Ah ouais?
0: Un patron incognito, tu vois?
2: Oh bah avec tout ce que je dis, j'espère pas.
0: J'espère aussi pour toi. Voici Joe sur Oxygène.

0: Jo. Ce matin, c'est sur Oxygène, la radio de la Seine-et-Marne, et comme chaque jour, on s'en remet à vous. Avec Julie, nous ne sommes pas d'accord sur ce qu'on préfère écouter pour vous dire au revoir à la fin de l'émission. C'est le choc des générations, on en a fait un rendez-vous et seuls vos votes peuvent nous départager.
1: C'est vrai. Alors on choisit généralement un titre entre les générations 80, allez, on pousse jusqu'à 2010.
0: Exactement. C'est ça. Parfois et on aventure nos bottes dans les années 70, hein, c'est déjà arrivé.
1: Hein. Bah, bien sûr, parce qu'il y a du très bon son dans les années 70.
0: Alors aujourd'hui, les générations 90 et 2000 s'affrontent. Tu as pris quoi?
1: La génération 90 avec Joan Osborne.
0: Ah. Et One of Us.
1: Franchement, et vous avez pas manqué ce titre?
0: Pas mal du tout.
1: Eh si.
0: Mais là, désolé. Je m'excuse d'avance parce que j'ai convoqué la dame à la grande voix en personne. Avec la génération 2000 d'Adèle.

0: c'est à vous de voter.
1: Il y a deux voix, il y a grosse bagarre là ce matin. Bonne chance à tous.
0: En votant, vous vous offrez du concert. On vous offre avec Julie les dernières places de concert pour le Festival des Deux-Rivières. Ça se passe à la Ferté-sous-Jouarre. Ce sera pour le week-end prochain, dès le 12 juin.
1: Et oui, vous pourrez y croiser notamment Superbus ou encore Claudio Capeo.
0: 15 ans déjà pour ce festival, ça se fête cette année avec les auditeurs d'Oxygène qui seront là parce qu'on leur offre des places maintenant.
1: C'est vrai.
0: Voici Jean-Jacques Goldman dans toute la Seine-et-Marne. Bon début de journée avec nous.

0: 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Dans un instant, on va écouter peut-être Adèle, grâce à vous. C'est vrai, vous êtes en train de voter pour la génération 2000. Dans le choc des générations, et notamment Adèle. Et puis il y a aussi pour la génération...
1: Ah voilà, n'oubliez pas quand même, la génération 90, oui. Avec mon choix, le meilleur choix, Joan Osborne.
0: Écoute, je ne sais pas si cet accent franchouillard que tu mets sur Osborne ne te rend pas service, mais les gens pour l'instant suivent un peu plus Adèle, c'est vrai. Allez, continuez de voter, vous reste encore quelques minutes, et en votant, vous gagnez vos places.
1: Eh oui, vous gagnez vos places pour aller au Festival des Deux Rivières à la Ferté-sous-Jouarre qui commence le 12 juin prochain, et vous pourrez aller voir 15 concerts sur 3 jours, ça va être sympa.
0: Il y a du payant, mais aussi des concerts gratuits, donc n'hésitez pas, rendez-vous à la Ferté-sous-Jouarre. Important le gratuit.
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1: Attention, ce matin, on nous signale une voiture à l'arrêt sur la 104 intérieure à Mitry-Mory. Ralentissement entre Mitry et Villeparisis en conséquence. Vous perdez ce matin du temps sur la N104 extérieure à Pont-au-Combault en direction de l'A4. Une A4 qui reste ralentie jusqu'au croisement de l'A86. Du monde sur la D1004 à Tournant, la D212 à Compans. De Melun au Périph via la 6, c'est encore 1h15 actuellement. D'ailleurs, à Melun, le parcours peut être compliqué par moment. Notez que on a un accident sur une petite départementale à Fontenay, la D29, signalée à l'instant ce matin. Dans les transports en commun, pas de soucis inhabituels. Allez, on se retrouve à 9h30 maintenant pour le journal de votre ville.
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0: DC's et Théodora ce matin, c'est sur Oxygène.
1: Et maintenant, eh bien, c'est les bonnes idées de sortie.
0: Avant d'écouter Lady Gaga.
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3: La communauté de communes Brie des Rivières et Châteaux propose un temps d'échange aux professionnels de santé et aidants familiaux vendredi 12 juin prochain. C'est entre 14h et 16h aux deux rues des Petits Champs au Châtelet-en-Brie. Le thème « Quand liberté et sécurité s'opposent » avec une psychologue clinicienne pour inviter à réfléchir. L'entrée est gratuite et sur inscription. Les informations sont sur le site brideriviersetchateaux.fr.
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0: T'as pas fini de rire sur la chanson de Lady Gaga, toi?
1: Non, mais ça a rien à voir avec Lady Gaga.
0: Oh, c'est quoi, de toute façon?
1: C'est les auditeurs qui me font rire sur WhatsApp.
0: Ouais, bah je vais te punir direct. T'as perdu le choc des générations. Allez hop, rentre chez toi. Dans un instant, on va écouter Adèle pour la génération 2000. Ça t'apprendra, tiens, à rire pendant les chansons. Vous avez pas marre d'être de bonne humeur?
1: Oh, excusez-moi d'exister, hein. Vraiment, hein.
0: Allez, Adèle,
1: pardon, hein.
0: Merci à vous. Vous m'avez suivi pour ce choix de qualité ce matin.
1: Ouais, mais on le partage ensemble. Quand même, hein.
0: On le partage ensemble. Attention à quoi? Des menaces auprès des auditeurs? Quelque chose à dire?
1: Non, mais vous pouvez me suivre aussi un peu parfois.
0: Voici Florent Barsac pour l'actu locale.
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3: Bonjour à tous. Et tout d'abord, nos confrères du Parisien nous apprennent qu'un maire de Seine-et-Marne entame une grève de la faim. Nicolas Marceau, élu à Villevaudet, proteste depuis hier contre un projet de 149 logements qui augmenterait selon lui la population de 25%. Des antécédents judiciaires ont déjà eu lieu et il espère désormais que le préfet le soutienne. Mobilisation des salariés de LAT Nitrogène à Grandpuy. Hier, des dizaines se sont retrouvés pendant une réunion sur le futur plan social. L'usine, qui emploie 140 personnes, doit fermer ses prochains mois en raison d'une restructuration du groupe qui produit des engrais agricoles. Un concours de talent dans un collège de Seine-et-Marne. Une vingtaine d'élèves de Louise Michel à Farmoutier près de Coulommiers ont tenté leur chance. Le concours bat son plein et la finale approche.
4: En même temps, j'avais hâte de me produire et en même temps, le stress qu'il fallait que je perfectionne vraiment au maximum tous mes morceaux pour faire le mieux possible. La plupart du temps, j'étais plutôt content de jouer devant les autres et j'y ai pris beaucoup de plaisir.
5: On a chanté N'insiste pas de Camille Lelouch, elle de Mélissa M. Et là, devant la cour, on va chanter une autre musique. Au début, il y a des notes où on n'y arrivait pas trop, que maintenant je trouve qu'on y arrive un peu mieux. Ça dépend les notes, parce que les notes trop aiguës, ça va toujours pas.
6: On trouvait l'instru, et après on faisait nos paroles, et après on chantait, après on travaillait la prestance scénique. Et déjà, nous, on a produit tous ensemble nos musiques, donc en gros, on a fait plusieurs couplets, refrains, et on les a additionnés.
7: On a une meilleure alchimie qu'avant qu'on ait commencé.
3: Les gagnants pourront sans doute se produire sur scène à la fête de la musique le 21 juin à Farmoutier. Le club de voile de Melun organise ses portes ouvertes à la base nautique de la Grande Paroisse samedi. Des initiations

0: c'est ce qu'on aura tout à l'heure à Saint-Martin-en-Bière, par exemple. Voilà pour l'essentiel de l'actualité de ce début de journée. 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
2: Un grand merci à vous, merci beaucoup à Florent que l'on retrouvera tout à l'heure à midi pour les infos. Oui. On se retrouve demain dès 6h, Julie.
3: En pleine forme, on espère que vous allez passer une excellente journée.
2: Et elle commence bien, parce que vous avez choisi Adèle ce matin pour le choc des générations.
3: Allez, il se la pète encore.
2: C'est sur Oxygène.

Merci d'avoir choisi Oxygène, la radio de la Seine-et-Marne. Bonjour, bonjour, c'est Nico, très heureux de vous retrouver. Et à demain, Julie et Aurélien pour réveiller la Seine-et-Marne. On continue cette matinée. Allez, c'est parti. Katsai, Olivia Dean et puis Maneskin tout de suite. Et puis vous restez là à partir de 10h, vous allez gagner vos invitations pour aller au Médiéval de Provins.

0: 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Bon mercredi. Vous nous écoutez là, à la maison, en famille, avec les enfants, avec votre enceinte connectée. Eh bien, vous allez pouvoir profiter en famille également de ce bel événement qui ramène des milliers de personnes chaque année à Provins, les Médiévales, 41e édition, en fin de semaine prochaine. Vous allez pouvoir profiter, par exemple, du bal médiéval sur la place du Châtel le samedi, la soirée concert également. Et puis le dimanche, la grande parade costumée tant attendue. Vous allez pouvoir gagner vos invitations là tout à l'heure à partir de 10h. Vous jouez au vrai faux, nous allons vous donner une affirmation. Vous nous dites simplement si c'est vrai, si c'est faux. Vous jouez gratuitement et vous pouvez gagner vos invitations. C'est comme ça que ça se passe ici sur Oxygène, la radio de la Seine-et-Marne. Allez, vous écouterez également pour vous accompagner en cette matinée David Guetta, Naïka et Taylor Swift. 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
1: Bon, ça s'est bien calmé au niveau des orages, ça reste quand même gris. Hein. Quelques pluies reviennent d'ailleurs au fil de l'après-midi par le nord et elles devraient concerner toute la Seine-et-Marne d'ici ce soir. Les températures grosso modo comme hier, hein. 18 à Saint-Barthélemy, 19 à Annette-sur-Marne, à Meaux, à Saint-Cyr-sur-Morin, à Coulommiers et à Nangy, et jusqu'à 20 à Provins, à Chartrette, à Fontainebleau, à Écluse ou encore à Nemours. On continue cette matinée, Pierre Garnier va venir nous rejoindre, vous écouterez également Naïka dans quelques minutes, tiens, on va faire venir un petit peu de soleil, c'est bien ça, et David Guetta tout de suite sur Oxygène, la radio.

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1: Fidélité récompensée, puisque grâce à votre radio, vous allez pouvoir profiter en famille des médiévales de Provins, événement qui rassemble chaque année des milliers de personnes, avec notamment, c'est vrai, ce bal médiéval le samedi soir que vous allez pouvoir vivre, là, samedi dans 8 jours. Et puis le dimanche également, la grande parade costumée. Ça aussi, c'est un des événements marquants vraiment des médiévales chaque année. Qualification là pour gagner vos invitations maintenant en répondant correctement à cette affirmation. Vrai ou faux, on va pouvoir prendre le train et le bus sans acheter de tickets en Seine-et-Marne. Allez, c'est parti, vous nous donnez votre réponse vrai ou faux sur WhatsApp 07 812 07.

0: matinée. Et on vous amène un petit peu de soleil aussi avec Naïka, c'est Oxygène, la radio de la Seine-et-Marne.
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0: Voici tout de suite le programme.
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0: Rendez-vous au cinéma Pathé à Damary-les-Lys où vous écoutez Oxygène, la radio de la Seine-et-Marne sur 88.4. À voir cette semaine, la bataille de Gaulle, l'âge de fer, première partie du biopic sur le général, réalisé par Antonin Baudry. Découvrez également la comédie Anna et les enfants ou encore Scary Movie pour vous faire peur et rire à la fois. Enfin, notez que votre cinéma Pathé à Damary propose désormais la dernière séance de la journée au tarif de 9,90€.
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0: Jamiroquai sur Oxygène, la radio de la Seine-et-Marne. Vous continuez de jouer au vrai-faux. À la clé en ce moment, vos invitations pour aller en famille vivre les médiévales à Provins le samedi, le dimanche. C'est vrai que Provins anime toute l'année, hein, patrimoine mondial de l'UNESCO. Mais alors là, c'est vrai que des milliers de personnes viennent chaque année au médiéval. Vrai ou faux, on va pouvoir prendre le train et le bus sans acheter de ticket en Seine-et-Marne. Vous êtes 35% pour le moment à nous dire que c'est vrai. Continuez, vrai ou faux, sur WhatsApp 07 812 07 812. Je parle sans frauder, hein, évidemment, à votre réponse. Avant 11h, vous écouterez Clara Luciani, Aya Nakamura, Taïla également. 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

0: de la radio de la Seine-et-Marne. Allez, dans 7 minutes, on va jeter un œil au ciel de notre département. Juste avant One Republic, Aya Nakamura et l'emploi tout de suite. 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
2: La ville du Mets-sur-Seine recherche un professeur de percussion classique au sein du conservatoire. Vous enseignerez en cours collectif ou individuel auprès d'enfants, adolescents et adultes. C'est pour une mission de 8 heures par semaine. Pour postuler, écrivez à recrutementrh@lemetsurscene.fr. Abbaye Romainvilliers, Village Nature recherche des opérateurs toboggans en ce moment pour aider à la gestion et à la sécurité des activités aquatiques du parc de loisirs. Les débutants sont acceptés. Alors pour tenter votre chance, vous pouvez passer par votre agence France Travail qui gère le recrutement.
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1: Bon, alors il n'y a plus d'orage, mais ça reste quand même gris aujourd'hui. Et pluvieux également, puisque cet après-midi, des petites pluies font leur retour par le nord du département. D'ici ce soir, de toute façon, tout le département va être concerné. Hein. Les températures, grosso modo comme hier, 18 à La Ferté-Gaucher, 19 à Chanteloup-en-Brie, à Fublaine, à La Ferté-Sous-Jouarre, à Boissy-le-Châtel ou encore à Verneuil-l'Étang. Et 20 degrés aux Ormes-sur-Voulzy, à Melun, à Saint-Moreau, à Montreux ou encore à Bourron-Marlotte. On démarre cette nouvelle heure. 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Tout le bonheur du monde. Au programme également Alex Warren. Et ça c'est bien, c'est le dernier Summer Unbreaker sur Oxygène, la radio.

Merci d'être chaque jour toujours plus nombreuses et nombreux à écouter Oxygène partout en Seine-et-Marne, par exemple sur le PC, au boulot, radiooxygène.fr. Avant de retrouver Shawn Mendes, vous découvrez le dernier Louisa, c'est Jetlag, nouveauté Oxygène là.

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0: La radio grâce à laquelle vous allez pouvoir vivre en famille ou entre amis les médiévales à Provins en fin de semaine prochaine. Le bal médiéval, notamment le samedi, ou même la grande parade costumée dimanche. Vous êtes, ah tiens, ça a baissé, vous êtes 30% à nous dire que oui, on va pouvoir prendre le train et le bus sans acheter de ticket en Seine-et-Marne, mais de façon totalement légale. Ça veut dire sans frauder. Continuez à nous dire si c'est vrai ou faux pour pouvoir prendre le train et le bus sans acheter de ticket. Votre réponse sur WhatsApp au 07 812 07 812. Il vous reste une vingtaine de minutes pour jouer et pour tenter de gagner vos entrées en famille pour aller au médiéval. Allez, on continue cette matinée. Elena, Carole G et Alex Warren vous accompagnent. 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

0: Quand vous cherchez un artiste qui met tout le monde d'accord, Lenny Kravitz est toujours dans les parages. On continue cette matinée pour rejoindre la pause déj. Je vous écouterai Angèle, vous écouterai également Ed Sheeran ou encore Mickey. Elle arrive dans 40 secondes, juste après les bonnes idées de sortie. 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
0: La fête du sport, appelée Bouger Ensemble, va avoir lieu à Melun samedi. La ville vous attend dans le gymnase Jacques Marinelli dès 9h pour des parcours sportifs et du cross training. L'après-midi, un village d'animation va être installé au stade Robert Schumann. Parcours d'obstacles, foot cible, démonstration de Zumba, de Capoeira, mais aussi le parcours du jeune sapeur-pompier. Rendez-vous donc samedi à Melun.
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0: 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Vous êtes finalement 31% à nous avoir dit que c'était vrai, qu'on va pouvoir prendre le train et le bus sans acheter de ticket en Seine-et-Marne. C'est vrai, oui, la région déploie l'open payment. Il va suffire en fait de passer sa carte bancaire sur une borne à bord justement des trains et des bus. Voilà. Julie à Montreux, Sébastien à Nangy, qualifié pour aller en famille au médiéval à Provins en fin de semaine prochaine. Vous jouez tout au long de la matinée, évidemment, au vrai faux pour gagner vos invitations pour les médiévales. Rendez-vous également sur nos réseaux sociaux. Oxygène, la radio de la Seine-et-Marne, ça c'est Facebook, et Oxygène Radio 77, ça c'est le compte Instagram. Allez, à midi, les titres de l'actu ici en Seine-et-Marne, Florent Barsac. Et d'ici là, vous écouterez Calogero, Dua Lipa et Angèle. 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
1: Dans 7 minutes, les titres de l'actu Florent Barsac, juste avant vous écouterez Dua Lipa. Et puis dans 40 secondes aussi un son qu'on adore, Dave et Thames avec Rain Dance sur Oxygène, la radio de la Seine-et-Marne.
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1: Le forum de l'habitat de la Brinangicienne va avoir lieu samedi après-midi à l'espace Rosalie Dubois à Mormant. Rendez-vous gratuitement pour rencontrer des artisans de proximité, pour découvrir les aides possibles ou encore participer à des ateliers pratiques à propos de l'isolation, du chauffage, des DPE. 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C'est donc samedi après-midi à Mormant.
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1: C'est Oxygène, bonne journée avec Michael Jackson, Mike Smith et Bruno Mars. 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
2: Bonjour à tous. Les titres de l'actualité de la Seine-et-Marne, le salon des maires d'Île-de-France se tient encore aujourd'hui à Paris. On vous en dit un mot dans une demi-heure. On partira en reportage près de Coulommiers dans un collège qui organise un concours de jeunes talents. Nous avons rencontré ces jeunes collégiens. Et puis l'actu dans vos villes, les portes ouvertes du club de voile de Melun, de la boxe ce week-end à Rebais ou encore une porte ouverte à la déchetterie de Gouet. La météo seine-et-marnaise, nuages cet après-midi, 19 degrés au thermomètre. Notez que demain, nous attendons de la pluie. Oui.

0: 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Tiens, en ce moment, vous écoutez votre radio préférée pendant le petit déjeuner et en rentrant du boulot en fin de journée, vous pouvez gagner vos invitations pour aller vivre le Festival des Deux Rivières qui se tient en fin de semaine prochaine sur scène, entre autres Claudio Capéo, Gaël Faye ou encore Superbus. Vos places à gagner pour vivre plus de 15 concerts sur 3 jours, le matin avec Julie et Aurélien entre 6h et 9h30 et même en fin de journée d'ailleurs en jouant à l'énigme Oxygène tout à l'heure entre 16h et 19h. Tiens là, avant le journal de midi et demi, vous allez retrouver un groupe qui était là l'année dernière au Festival des Deux Rivières. Kyo, vous les écoutez après Chola Hama et Miles Smith. 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

0: 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Je vais vous poser une question qui amène forcément la réponse oui. Ça vous dirait de gagner 500 euros? Je connais personne qui va dire non, évidemment. Eh bien, vous restez là dans une dizaine de minutes. Je vous dis comment gagner 500 euros rien qu'en écoutant Oxygène, la radio de la Seine-et-Marne. Je vous dis ça après Révi de Lenae, Jennifer et Zao et MC Solar. Et l'info, puisqu'il est midi et demi.
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2: 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Bonjour à tous, l'actualité locale, le salon des maires d'Île-de-France continue aujourd'hui un deuxième jour à Paris avec une question comme thématique. Comment réussir son mandat alors que les élections municipales ont eu lieu il y a moins de 3 mois? L'intelligence artificielle pour réviser le bac. Les lycéens de Seine-et-Marne et de toute l'île de France ont accès à Pixiscience, une IA qui permet de corriger les exercices en prenant simplement une photo. Elle est accessible gratuitement via l'appli La Base, développée par la région pour les 15-25 ans. Un concours de talent dans un collège de Seine-et-Marne. Une vingtaine d'élèves de Louise Michel à Farmoutiers, près de Coulommiers, ont tenté leur chance. Le concours Basson Plein et la finale approche, ces témoignages.
3: En même temps, j'avais hâte de me produire et en même temps, le stress qu'il fallait que je perfectionne vraiment au maximum tous mes morceaux pour faire le mieux possible. La plupart du temps, j'étais plutôt content de jouer devant les autres et j'y ai pris beaucoup de plaisir.
4: On a chanté N'insiste pas de Camille Lelouch, elle de Mélissa M et là, devant la cour, on va chanter une autre musique. Au début, il y a des notes où on n'y arrivait pas trop, que maintenant je trouve qu'on y arrive un peu mieux. Ça dépend les notes, parce que les notes trop aiguës, ça va toujours pas.
5: On trouvait l'instru, et après on faisait nos paroles, et après on chantait, après on travaillait la présence scénique. Et déjà, nous, on a produit tous ensemble nos musiques, donc en gros, on a fait plusieurs couplets, refrains, et on les a additionnés.
6: On a une meilleure alchimie que avant qu'on ait commencé.
2: Les gagnants pourront sans doute se produire sur scène lors de la fête de la musique le 21 juin. À Farmoutiers. Le club de voile de Melun organise ses portes ouvertes à la base nautique de la Grande Paroisse samedi. Des initiations gratuites entre 10h et 17h. Dériveurs, catamarans ou encore windsurf sont au programme. Un vide-grenier a lieu ce week-end à Réo. Le comité des fêtes l'organise ce dimanche dans les rues de la commune. Maintenant, on regarde votre météo.
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2: Alors à Melun et dans les environs, cet après-midi, le ciel reste très nuageux, sans précipitation jusque la soirée au moins. Côté température, 19 degrés pour Villiers-en-Bière, Crisnoy, 19 également à Bernay-Vilbert, Soignol-en-Brie. La suite, eh bien, demain, ça va se gâter au moins le matin avec de la pluie qui est attendue en Seine-et-Marne. Voilà pour l'essentiel de l'actualité à la mi-journée. 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

0: 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Ils ensoleillent vos réveils, Julie et Aurélien. Vous les retrouvez demain entre 6h et 9h30, d'ailleurs tous les matins de la semaine. Notez que vendredi matin, ils vont encore plus ensoleiller la journée d'un Seine-et-Marnais ou d'une Seine-et-Marnaise qui aura noté, eh bien, chaque jour, l'événement qui va se dérouler ce week-end. C'est le thème de la cache-liste Oxygène. Vous avez les 5 de la semaine, et eh bien vendredi matin, 8h10, Julie et Aurélien vont peut-être vous appeler. Encore faut-il déjà vous inscrire sur radiooxygène.fr. Lundi, c'était le festival de la BD à Bry-sur-Seine. Hier, c'était le festival Popfest à Champeau. L'événement de ce mercredi qui vous a été donné ce matin à 7h30. Eh bien, Christophe vous le redonne tout à l'heure à 16h30. Et c'est comme ça tous les jours, 7h30 le matin et séance de rattrapage à 16h30. Avant 13h, vous écouterez Vianney, vous écouterez également Cat Say et Samber, 12 to 12, Oxygène, la radio qui vous passe moins de pub que les autres.
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0: s'aimera.
1: Vous l'aimez aussi. Dans 8 minutes, il est là. Valandrin prend le relais de votre post-déj. Juste avant, c'est Taïo Cruz, Katsai et les bonnes idées de sortie tout de suite sur Oxygène, la radio de la Seine-et-Marne.
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1: La fête du sport, appelée Bouger Ensemble, va avoir lieu à Melun samedi. La ville vous attend dans le gymnase Jacques Marinelli dès 9h pour des parcours sportifs et du cross-training. L'après-midi, un village d'animation va être installé au stade Robert Schumann. Parcours d'obstacles, foot-sim, démonstration de Zumba, de Capoeira, mais aussi le parcours du jeune sapeur-pompier. Rendez-vous donc samedi à Melun.
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1: Bienvenue, c'est Oxygène, dans la Seine-et-Marne, il est 13h, on est reparti dans cette heure avec Taylor Swift au Palais sur Oxygène.

Oxygène, la radio de Saint-Émain, tous ensemble dans cette journée de mercredi, milieu de semaine avec Zoé Wyss. On est bien normal, vous avez choisi d'écouter Oxygène, la radio qui vous passe le moins de pub et les meilleures nouveautés maintenant en Saint-Émain. La preuve avec Avant Jack et Carla, la recette. Et bien la recette de la bonne nouveauté, c'est Royal Otis maintenant avec Sweet Alléluia sur Oxygène, la radio de Saint-Émain.

0: Oxygène, la rue de Seine-et-Marne dans ce mercredi avec Viavener sur Oxygène. Un mercredi pour retrouver des offres d'emploi tout au long de l'après-midi, un mercredi avec des bons plans également, un mercredi aussi pour parler de la cash list Oxygène, 500 euros cash à gagner chaque semaine, c'est énorme. Et comment qu'on fait? Eh ben, je vous dis tout dans quelques minutes. Vous écoutez Oxygène, la rue de Seine-et-Marne avec David Guetta, Gun Gun Gun, Big Flo et Oli aussi, et ne ratez pas non plus Shakiki. Eh ben Shakira, avec vous. Oxygène, c'est la radio qui vous passe le moins de pub. Et on en profite ensemble, on se démarre. 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

0: Oxygène dans Alta Seine-et-Marne avec Big Flo et Oli, avec Julien Doré, c'était Coup de Vieux. La suite en Seine-et-Marne, ce sera Santa et David Guetta, Gone Gone Gone. Mais d'abord, des bons plans.
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2: Le forum de l'habitat de la Brinangicienne va avoir lieu samedi après-midi à l'espace Rosalie Dubois à Mormant. Rendez-vous gratuitement pour rencontrer des artisans de proximité, pour découvrir les aides possibles ou encore participer à des ateliers pratiques à propos de l'isolation, du chauffage, des DPE. Quelques conférences seront également proposées. C'est donc samedi après-midi à Mormant.
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0: Oxygène, l'arrivée de Sarah Marne avec Maria Carré dans ce début d'après-midi. Always be my baby sur Oxygène. Vous restez là, hein, je compte sur vous. Bon, on a joué bien évidemment ce matin à 7h30 avec la cashless Oxygène. Ce sera tout à l'heure encore le cas à 16h30. Et on va le faire aussi un petit peu maintenant puisque je vais vous donner l'événement que vous ont donné ce matin Julie et Aurélien. À 7h30, on joue avec des événements qui auront lieu en Seine-et-Marne ce week-end. Et il faut bien noter aujourd'hui le Sam Sam Festival à Hérissy. Vendredi matin, vous aurez 5 événements. Vous êtes inscrit sur nos réseaux sociaux, sur le net. On vous appelle à la maison et avant le week-end, bing, 500€ cash pour vous. On reste ensemble. Oxygène à la rue de Seine-et-Marne avec Rihanna, Pierre Demar aussi. Puis, Miley. Miley Cyrus avec Dream As One. Oxygène, c'est la radio qui vous passe le moins de pub. Et la musique revient très vite avant 14h.
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0: 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Oxygène, la Rave de Seine-et-Marne avec Pierre Demar. Direction déjà 14h avec Rihanna et Umbrella après des offres d'emploi sur Oxygène.
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2: Un poste de secrétaire de mairie est à pourvoir dans le village de Saint-Germain-sur-École, près de Pertangatinée. Un remplacement d'au moins 6 mois à partir de début septembre. C'est un poste à temps plein. Pour postuler, envoyez votre CV au mail suivant mairie@saintgermain-sur-école.fr. Un conducteur de minibus est recherché au Ménil-Amelot pour réaliser des transferts entre un hôtel et l'aéroport de Roissy. C'est un CDI à temps plein avec des horaires décalés. Le permis D pour les transports en commun est obligatoire. Pour postuler, contactez le géographe hôtel qui se trouve à l'aéroport.
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2: Bon début d'après-midi, bienvenue au Oxygène, dans la Seine-et-Marne, déjà 14h, il y a

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0: avancer.
1: Bien regardé sur Oxygène.
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1: Alors mon Pierrot avec nous, on sait. Et nous, on sait qu'on aime les nouveautés. On se démarre. Nouveau titre à retrouver maintenant sur Oxygène avec Roxane. Ça s'appelle Your Love is Toxic. Ton amour, il est toxique. Oui, mais il est là quand même. Et c'est sur Oxygène, la radio de Seine-et-Marne.
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0: Damiano était là avec nous sur Oxygène, la radio de Célémar, Damiano David avec Next Summer. Vous restez là sur Oxygène. Et vous restez là pour jouer, tiens, tout à l'heure après 16h avec l'énigme Oxygène, un cadeau énorme encore une fois à ne pas rater, avec notamment vos passes festival pour le festival des Deux Rivières, la Ferté-sous-Jouarre, 15e édition, 15 ans déjà que le festival existe, hein, le festival des Deux Rivières, ce sera du 12 au 14 juin, avec vous devant la scène, avec notamment à ne pas louper, Superbus, Gaël Faye, ou encore Claudio Capéo, hein, et son ensemble Oxygène, la Rive de Seine-et-Marne avec Dermot Kennedy, et aussi Ed Sheeran sur Oxygène, et puis Elena. Avec tout a changé, rien n'a changé. Et ça change pas. 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Ça revient très vite sur Oxygène.
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0: Oxygène, la radio de Saint-Emin avec Mary J. Blige. On reste ensemble. Oxygène avec notamment Sia ou bien encore Dermot Kennedy. Après des bons plans.
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2: Un concert en plein air est organisé ce samedi dans le parc de la mairie à Réau. C'est le groupe local les Old Street qui sera sur la scène montée pour l'occasion. Une ambiance rock blues avec des reprises de titres d'hier et d'aujourd'hui. Début du concert à 20h30 le 6 juin. La buvette sera assurée par l'association Réau Jeunes ce soir-là. Concert donc dans le parc de la mairie à Réau, samedi soir.
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0: De Lipa sur Oxygène, la radio de Seine-et-Marne. Dis donc, elle se serait pas mariée en douce le week-end dernier. Oxygène. On va partir en balade. Tiens, ce week-end, samedi après-midi, Oxygène sera depuis le forum de l'habitat de la Marine Nangissienne à Mormant, avec des artisans de proximité, des ateliers pratiques, des spécialistes des aides à la rénovation. On va pouvoir répondre ensemble à toutes vos questions. Vous écoutez Oxygène, la radio de Seine-et-Marne, avec Mickey, J'aime bien, et aussi 18, puis Angèle, avec le 6. What you want? Déjà pour aller rejoindre 15h hein, sur Oxygène, la radio de Seine-et-Marne. A tout de suite.
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0: Oxygène, la radio de Seine-et-Marne avec 18 et Life, direction déjà 15h avec Oxygène, la radio qui vous passe le moins de pub, avec le nouveau Mickey, juste après des bons plans.
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2: La communauté de communes Brie des Rivières et Châteaux propose un temps d'échange aux professionnels de santé et aidants familiaux vendredi 12 juin prochain. C'est entre 14h et 16h aux 2 rue des Petits Champs au Châtelet-en-Brie. Le thème « Quand liberté et sécurité s'opposent » avec une psychologue clinicienne pour inviter à réfléchir. L'entrée est gratuite et sur inscription. Les informations sont sur le site brie-des-rivières-et-châteaux.fr.
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1: Il est 15h, bienvenue, c'est Oxygène à Radio de Seine-et-Marne à 15h10.

0: Charlotte Cardin sur Oxygène. La cash list Oxygène, ça c'est bien, hein, c'est tous les jours et vous gagnez chaque semaine 500 euros cash. On joue cette semaine avec des événements qui auront lieu en Seine-et-Marne ce week-end. Ce matin, Julie et Aurélien à 7h30 vous ont donné le Sam Sam Festival Air ici, festival qu'on va vous redonner tout à l'heure à 16h30. Et moi je vous le redonne maintenant, comme ça vous le notez, vous l'avez déjà, vous le mettez dans un petit coin, bing bing, vous le perdez pas. Et puis vendredi matin on vous appelle, vous avez les 5 événements, vous êtes inscrit sur nos réseaux sociaux, sur le net et hop, 500 euros cash Oxygène. La radio de Seine-et-Marne avec Lewis Capaldi, il y aura aussi Lazara et Mike Smith avec Nialoran Travis sur Oxygène.
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0: Oxygène live de cinéma avec Nelly Furtado dans cet après-midi. La suite, ce sera avec Calvin Harris ou encore Lewis Capaldi sur Oxygène. Mais d'abord, des offres d'emploi en cinéma tout de suite.
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2: Abbaye Romainvilliers, Village Nature, recherche des opérateurs toboggans en ce moment pour aider à la gestion et à la sécurité des activités aquatiques du parc de loisirs. Les débutants sont acceptés. Pour tenter votre chance, vous pouvez passer par votre agence France Travail qui gère le recrutement. À Bray-sur-Seine, une agence d'assurance recherche un conseiller clientèle polyvalent. Il faudra fidéliser et suivre le portefeuille client, gérer les sinistres. Un niveau de formation Bac plus 2, BTS Assurance par exemple, est espéré. Pour postuler, vous pouvez appeler le 01 64 60 20 65.
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0: Oxygène, la rue de Seine-et-Marne avec Marc Cambor, avec Belong Together. Et vous restez avec moi, bien évidemment, déjà pour les rejoindre 16h, hein, c'est Oxygène. 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La suite en Seine-et-Marne, Georges Ezra, Stromae avec Pomme, et puis Somber, 12 to 12.
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0: Oxygène, la règle de Seine-et-Marne avec Stromae, avec Pomme, c'était ma meilleure ennemie. Direction déjà 16h pour jouer avec l'énigme Oxygène pour tabler 7h, Georges Ezra et puis les bons plans.
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2: La ville de La Rochette accueille les 11e rencontres internationales de la harpe ce vendredi soir dans l'église Notre-Dame de la Visitation. Un concert exceptionnel qui va réunir flûte, alto et harpe avec trois jeunes talents lauréats de concours internationaux. Comptez 10 euros par personne avec la billetterie ouverte sur le site Hello Asso. Les 11e rencontres internationales de la harpe ce vendredi à l'église Notre-Dame de la Visitation à La Rochette.
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1: Bonjour à tous. L'actualité locale, c'est la fin, en cette fin de journée, du Salon des maires d'Île-de-France après 2 jours de rencontres à Paris sur le thème de la réussite du mandat à venir à un peu moins de 3 mois. Après les élections municipales, la région Île-de-France met à disposition des lycéens de la région l'intelligence artificielle pour réviser le bac. Ceux qui ont l'appli gratuite La Base peuvent utiliser Pixie Science jusqu'au mois de juillet, une IA qui permet de corriger les exercices en prenant tout simplement une photo. C'est réservé aux 15-25 ans. L'actualité locale, c'est également de la boxe française ce week-end pour ceux qui aiment la discipline à Rebais, près de Coulommiers, avec notamment la présence de la championne d'Île-de-France 2025, quelques champions du monde de leur catégorie, samedi et dimanche à Rebais. Les amateurs de voile pourront aller à la Grande Paroisse samedi, les portes ouvertes du club de Melun à la base nautique, avec des initiations gratuites, dériveurs, catamarans ou encore windsurf sont au programme. Et puis près de Provins, on a la déchetterie de Gouet qui sera ouverte ce samedi pour une journée d'information du Smetum Géode, distribution de compost et réparation de bacs au programme. Maintenant, c'est la météo.
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1: Alors, nous allons avoir demain le retour de la pluie, au moins en matinée. En Seine-et-Marne, ça restera très nuageux, mais peut-être plus calme dans l'après-midi. Les températures resteront stables autour d'une vingtaine de degrés, au mieux. Voilà pour l'actu. Bonne fin de journée sur Oxygène.
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0: Merci beaucoup Florent Barsac et on se retrouve tout à l'heure évidemment avec d'autres infos. Et en ce qui nous concerne, je suis ravi de vous retrouver. Oui, après cette finale à Budapest, ville dans laquelle j'avais laissé ma voix. Voilà, je suis de retour avec vous. Très content de vous retrouver, je m'appelle Christophe. On va écouter le nouveau Bébé Rexha dans quelques instants. Et puis Taylor Swift maintenant sur Oxygène, la radio de

0: C'était Imagine Dragons à l'instant sur Oxygène, la radio de la Seine-et-Marne. 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On reparle de la cash list tout à l'heure. Il y aura des offres d'emploi également, des idées de sortie. On jouera à l'énigme. Bref, il va se passer plein de choses. Et puis, bien sûr, de la musique, avec notamment Bruno Mars dans un instant. On l'adore, ce titre. Ce sera I Just Might et on aura en souvenir Portugal de Man, souvenez-vous. Avec I Feel Still. On revient dans un instant, vous êtes sur Oxygène, la radio de la Seine-et-Marne.
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2: On fait un point sur vos conditions de circulation en Seine-et-Marne et cet après-midi sur vos grands axes. Le trafic est assez dense. Soyez particulièrement vigilants sur la francilienne intérieure à hauteur de Brie-Comte-Robert où un accident a eu lieu. Des ralentissements sont à prévoir dans le secteur. Des perturbations toujours sur la francilienne intérieure à hauteur de Pontault-Combault et des bouchons sont signalés aussi sur votre trajet sur la francilienne extérieure à hauteur de Lézigny. Toujours sur vos grands axes, ça bloque également sur la 104 intérieure à hauteur de Mitry-Mory. Toujours sur la 104 du côté extérieur à hauteur de Villeparisis, des ralentissements sont à prévoir sur votre itinéraire. Et enfin, dans vos communes, la circulation est plutôt fluide dans l'ensemble. Soyez quand même patient dans le centre-ville de Melun où des ralentissements sont signalés. Et enfin, dans vos transports en commun, vous allez devoir anticiper vos trajets. La ligne R et la ligne D connaissent des ralentissements. Tout de suite, vous retrouvez Christophe sur Oxygène, la radio de la

0: Clara Luciani à l'instant sur Oxygène, la radio de la Seine-et-Marne.
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0: Alors oui, je n'étais pas là hier et avant-hier, mais évidemment, Nico vous a donné tous les renseignements. Ben oui, la cash list Oxygène. On note 5 événements dans le département, 5 événements qui vont se passer ce week-end. Vous avez les 5 vendredi matin à 8h10. 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Aujourd'hui, vous notez bien le Sam Sam Festival, ça se passera à Hérissy. 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La suite tout à l'heure avec Portugal de Man, comme prévu. Et puis avec Dev maintenant, qu'on adore. Rain Dance, c'est sur Oxygène, la radio qui vous passe le moins de pub.
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0: Bonne fin d'après-midi partout en Seine-et-Marne avec Oxygène. Oxygène. Et vous le savez, tous les matins et même toute la journée, hein, on démarre et on passe du temps ensemble à vous parler notamment des manifestations en Seine-et-Marne. Ce matin, Julie, Aurélien, vous en ont parlé à Nemours samedi. C'est la fête de la jeunesse, c'est top. Rendez-vous au terrain d'aventure, c'est complètement gratuit. Il y aura des structures gonflables, un tournoi de basket, de rugby, de foot. Il y aura une ferme pédagogique, des animaux de la ferme, de quoi manger sur place, il y a des concerts. Il y aura tout pour passer une bonne journée. Ça s'appelle la fête de la jeunesse, c'est samedi et c'est du côté de Nemours, donc ne manquez pas ça. Et si vous aussi voulez qu'on annonce votre événement, n'hésitez pas, un petit mail info@radiooxygène.fr. Dans un instant, on écoute Ray sur Oxygène. Where is my husband? Et ce n'est pas tout, il y aura également 4 sides sur Oxygène avec Gabriella. C'est-à-dire que vous restez avec nous, je vous prépare également 2 offres d'emploi à pourvoir en Seine-et-Marne. À tout de suite.
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2: On fait un nouveau point sur vos conditions de circulation et cet après-midi sur vos grands axes, la situation se complique petit à petit. Soyez particulièrement vigilants sur la francilienne intérieure à hauteur de Brie-Comte-Robert où un accident a eu lieu. Des ralentissements sont donc prévus dans le secteur. Des perturbations également sur la francilienne intérieure à hauteur de Ponto-Combault et d'importants bouchons sont signalés sur la francilienne extérieure à hauteur de Lézigny. Toujours sur vos grands axes, la 104 intérieure à hauteur de Mitry-Mory connaît des difficultés de circulation et sur la 104 extérieure à hauteur de Le Pin, vous allez devoir être patient, d'importants bouchons sont signalés dans le secteur. Dans vos communes, la situation reste plutôt calme pour le moment. Attention à Melun, soyez tout de même vigilants car des ralentissements sont à prévoir dans le centre-ville. Et enfin dans vos transports en commun, soyez patients car la ligne R et la ligne D sont ralenties. Dans un quart d'heure, vous retrouvez Florent Barsac pour toute votre actualité en Seine-et-Marne.

0: Les Black Eyed Peas, à l'instant sur Oxygène, la radio de la Seine-et-Marne. Vous restez bien avec nous. Après les offres d'emploi, on écoutera Justin Timberlake et Miley Cyrus sur Oxygène.
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2: À Bray-sur-Seine, une agence d'assurance recherche un conseiller clientèle polyvalent. Il faudra fidéliser et suivre le portefeuille client, gérer les sinistres. Un niveau de formation Bac plus 2 BTS Assurance par exemple est espéré. Pour postuler, contactez le recruteur 01 64 60 20 65. 01 64 60 20 65. Un poste de secrétaire de mairie est à pourvoir dans le village de Saint-Germain-sur-École, près de Pertan-Gâtinais. Un remplacement d'au moins 6 mois à partir de début septembre. C'est un poste à temps plein. Pour postuler, envoyez un mail mairie@saintgermainsurecole.fr.
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0: Oxygène. C'est deux titres différents, hein. Je vous explique tout ça. Après l'info locale, signé Florent Barsac maintenant. Bonsoir Florent.
1: Bonsoir Christophe, bonsoir à tous. L'actualité locale, le salon des maires d'Île-de-France referme ses portes ce soir. Les élus se sont retrouvés à Paris pour parler de la réussite de leur mandat qui ouvre. Le président de l'association des maires d'Île-de-France, c'est le président de Grand Paris Sud, le maire d'Évry-Courcouronnes, Stéphane Baudet. Les timbres à l'effigie de Cid de Seine-et-Marne sortent ce mois-ci. Vous allez pouvoir acheter au tarif de 7,50€ sur l'unité les timbres qui représentent 4 lieux choisis par le vote du public. La cathédrale de Meaux, le moulin jaune à Crécy, la chocolaterie Meunier à Noisiel et le château de Blandy. 5000 exemplaires sont produits. Un concours de talent dans un collège de Seine-et-Marne. Une vingtaine d'élèves de Louise Michel à Farmoutiers près de Coulommiers ont tenté leur chance. Le concours bat son plein et la finale approche. Sabrina Arzoun, l'organisatrice.
2: Il y a eu des phases de qualification, exactement comme l'émission La France a un incroyable talent. Donc on avait un jury composé de deux profs à chaque fois. On a retenu trois candidats. Il va y avoir donc une représentation dans la cour, cette fois devant l'ensemble des élèves et des adultes du collège qui vont pouvoir voter via la plateforme Pronote. Et ils vont élire cette fois le plus grand talent parmi ces trois gagnants.
1: Les gagnants pourront sans doute se produire sur la scène de la fête de la musique ce 21 juin à Farmoutiers. Tout de suite, c'est la météo.
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1: Alors demain, jeudi, nuages et averses au programme de la matinée, puis quelques éclaircies attendues l'après-midi. Vous aurez 15 degrés au réveil jusqu'à 20. En journée, le ciel restera partagé d'ailleurs toute la fin de semaine.
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0: Merci beaucoup Florent Barsac. D'autres infos, bien sûr, tout à l'heure, à commencer par la mobilité. Et bah ouais, les transports en commun et puis également tout à l'heure, tout ce qui se passe sur nos routes seine-et-marnaises. Je m'appelle Christophe, bon mercredi avec nous. Le nouveau One Republic, on adore ce groupe. Je vous le fais découvrir dans quelques instants. Il y aura Louane également et Miley Cyrus maintenant sur Oxygène. Bienvenue.

Bonne fin d'après-midi avec Oxygène, la radio de la Seine-et-Marne. On adore le groupe One Republic. Alors pourquoi? Parce qu'ils nous surprennent toujours. One Republic, à un moment, ils ont fait un peu de hip-hop. À un moment, ils ont fait un peu d'électro, mais vraiment léger. Et puis surtout de la pop. La pop comme on l'aime. Le nouveau One Republic, il s'appelle Need Your Love. Vous le découvrez maintenant sur Oxygène, la radio qui vous passe le moins de pub.

0: Les souvenirs d'Oxygène, la radio de la Seine-et-Marne, avec à l'instant Counting Close. Bienvenue tout le monde. On va jouer à l'énigme Oxygène dans quelques minutes. Restez bien dans le coin parce que je vais vous offrir vos invitations pour aller au Festival des Deux Rivières. Le Festival des Deux Rivières, ça va se tenir évidemment à la Ferté-sous-Jouarre. Ça va se passer du 12 au 14 juin prochain et vous pourrez voir notamment Superbus ou encore Claudio Capéo. Restez dans le coin. On joue tout à l'heure à l'énigme Oxygène. Avant cela, on va écouter Zao MC Solar. La version de Caroline 2026. On aura Dua Lipa également et puis un bon vieux Ed Sheeran qu'on aime beaucoup sur Oxygène. Bad habit. Allez, vous restez avec nous. On revient dans un instant sur Oxygène, la radio de la Seine-et-Marne.
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2: Quelles sont les conditions de circulation en Seine-et-Marne? Eh bien, on fait le point tout de suite. Sur vos grands axes, le trafic est assez chargé cet après-midi. Sur la francilienne intérieure à hauteur de Ponto Combo, vous allez rencontrer plusieurs kilomètres de bouchons. Toujours sur la francilienne, mais du côté extérieur à hauteur de Lézigny, des fortes perturbations sont signalées sur votre itinéraire. Toujours sur vos grands axes à hauteur de Mitry-Mory, sur l'A104 intérieure, ça bouchonne également. Et sur l'A104 extérieure à hauteur de Pomponne, vous allez devoir être patient. Dans vos communes, le trafic est plutôt fluide dans l'ensemble. Soyez tout de même vigilants car des ralentissements sont signalés dans le centre-ville de Melun. Et enfin, dans vos transports en commun, vous pouvez être plutôt serein. Seuls des ralentissements sont signalés sur la ligne D. Tout de suite, vous retrouvez Christophe pour votre énigme oxygène.

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0: Ed Sheeran à l'instant sur Oxygène, la radio de la Seine-et-Marne.
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0: Le Festival des Deux Rivières vous attend, les amis. Comment ça se passe? Eh bien, vous avez simplement à jouer maintenant, à résoudre l'énigme Oxygène pour peut-être, eh bien, gagner vos invitations pour aller voir Superbus, Gaël Faye ou encore Claudio Capéo. 15 ans, oui, 15 ans, il a le festival cette année. On va fêter ça tous ensemble. Il y a plus de 15 concerts sur 3 jours. Et pour gagner vos invitations, eh bien, il faut trouver cette région de France dans notre énigme. Une région qui sera à l'honneur avec notamment la dégustation de ses produits au musée de la gendarmerie de Melun. C'est jeudi de 18h à 21h. Alors attention, une région à forte identité. Il y a une langue régionale. Il y a un accent, oui, et cet accent, on oublie en général les dernières syllabes des mots. Une destination de vacances par excellence. Moi, j'adore y aller en vacances. Il y a des spécialités comme la charcuterie ou encore le fromage. Quelle est cette destination? 07 812 07 812. Vous me donnez cette destination maintenant avec un petit vocal ou un petit texte et vous gagnez peut-être vos invitations pour le Festival des Deux Rivières. 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

0: Bon après-midi avec Benson Boone à l'instant sur Oxygène, la radio de la Seine-et-Marne. Et vous le savez, sur Oxygène, la radio de la Seine-et-Marne, on aime vous offrir des cadeaux, mais aussi des sous. Et il fallait être là tout à l'heure avec nous à 16h30 pour la cash list Oxygène. Il faut noter 5 événements cette semaine, 5 événements qui vont se passer ce week-end parce qu'il y a plein de choses en Seine-et-Marne. Et ces événements, eh bien, il faut les noter tous les jours. Et à 8h10, vendredi matin, on vous rappelle, vous les redonnez, vous gagnez 500 euros cash. Le problème, c'est que vous n'étiez pas là tout à l'heure à 16h30. C'est pas bien. Je vais vous redonner. Allez, l'événement du jour dans la cash list Oxygène, c'était le Sam Sam Festival à Hérissy. Je répète, le Sam Sam Festival à Hérissy. Notez bien ça et rendez-vous demain matin, 7h30 ou 16h30 pour noter le quatrième événement de Seine-et-Marne. Dans quelques minutes, on écoute ceci. Écoutez bien, c'est le nouveau My Smith. Avec Fever Dream. Et ce n'est pas tout, je vous prépare également Beyoncé en souvenir sur Oxygène. Texas Hold'em, ça arrive dans quelques instants, vous ne bougez pas, vous êtes sur Oxygène, la radio de la Seine-et-Marne.
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1: On fait un nouveau point sur vos conditions de circulation en Seine-et-Marne et cet après-midi, le trafic est chargé sur vos grands axes. Sur la francilienne intérieure à hauteur de Ponto Combo, des bouchons vous attendent. Sur la francilienne extérieure à hauteur de Lésigny, des ralentissements sont à prévoir. Sur la 104 extérieure à hauteur de Villeparisis, vous allez être confronté à des difficultés de circulation. Et toujours sur la 104, mais cette fois-ci du côté intérieur à hauteur de Mitry-Mory, des ralentissements vous attendent. Dans vos communes, la situation est plus calme, mais notez toujours des ralentissements dans le centre-ville de Melun. Et enfin, dans vos transports en commun, la ligne D est ralentie et la ligne A connaît des perturbations. Vous retrouvez dans un quart d'heure Florent Barsac pour toute votre actualité en Seine-et-Marne.

0: C'était Pink à l'instant sur Oxygène, les radios de la Seine-et-Marne. Dans un instant, les Corses et This Is.
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2: Le Popfest va avoir lieu samedi et dimanche à Champeaux. C'est le rendez-vous pop culture de l'abri des rivières et châteaux. Pendant 2 jours, vous allez pouvoir découvrir des cosplays, vous plonger dans l'univers ciné et série, du tatou, de la musique aussi, avec un grand concert le samedi soir à 20h30. La marraine de l'événement est d'ailleurs Clotilde Véry, voix française de K-pop Demon Hunters. Rendez-vous à la Campélienne à Champeaux tout le week-end prochain pour le Popfest.
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0: tout ça, c'est après l'info locale signée Florent Barsac ce soir. Bonsoir Florent.
1: Bonsoir Christophe, bonsoir à tous. L'actualité locale, le salon des maires d'Île-de-France referme ses portes ce soir. Les élus se sont retrouvés à Paris pour parler de la réussite de leur mandat qui ouvre. Le président de l'association des maires d'Île-de-France, c'est le président de Grand Paris Sud, le maire d'Évry-Courcouronnes, Stéphane Baudet. Les timbres à l'effigie de Cite de Seine-et-Marne sortent ce mois-ci. Vous allez pouvoir acheter au tarif de 7,50€ sur l'unité les timbres qui représentent 4 lieux choisis par le vote du public, la cathédrale de Meaux, le moulin jaune à Crécy, la chocolaterie Meunier à Noisiel et le château de Blandy. 5000 exemplaires sont produits. Un concours de talent dans un collège de Seine-et-Marne. Une vingtaine d'élèves de Louise Michel à Farmoutiers près de Coulommiers ont tenté leur chance. Le concours bat son plein et la finale approche. Sabrina Arzoun, l'organisatrice.
2: Il y a eu des phases de qualification, exactement comme l'émission La France a un incroyable talent. Donc on avait un jury composé de 2 profs à chaque fois. On a retenu 3 candidats. Il va y avoir donc une représentation dans la cour, cette fois devant l'ensemble des élèves et des adultes du collège qui vont pouvoir voter via la plateforme Pronote. Et ils vont élire cette fois le plus grand talent parmi ces trois gagnants.
1: Les gagnants pourront sans doute se produire sur la scène de la fête de la musique ce 21 juin à Farmoutiers. Tout de suite, c'est la météo.
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1: Alors demain, jeudi, nuages et averses au programme de la matinée, puis quelques éclaircies attendues l'après-midi. Vous aurez 15 degrés au réveil jusqu'à 20. En journée, le ciel restera partagé d'ailleurs toute la fin de semaine.
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0: Merci beaucoup Florent Barsac et toute l'info sur la route, ça arrive tout à l'heure. Ce sera avec Lucie, on regardera ce qui se passe dans les transports en commun en Seine-et-Marne et aussi sur nos routes du département. Comment ça va? Comment s'est passé ce mercredi? Allez, on vous accueille. Bonjour à Laura qui vient de nous rejoindre sur les réseaux sociaux d'Oxygène et notamment sur l'Insta. Voilà, Alex Warren maintenant dans toute la Seine-et-Marne.

Beyoncé à l'instant sur Oxygène, la radio de la Seine-et-Marne. Attention, samedi, on vous donne rendez-vous depuis le forum de l'habitat et de la Brine Angicienne. C'est à Mormant. Il y aura des artisans de proximité, des ateliers, des spécialistes, des aides à la rénovation. Vous saurez tout pour votre habitat. Ça sera toute l'après-midi. Rendez-vous en direct sur Oxygène. Pour l'instant, nouveauté. Ouais, le nouveau Lola Young. On adore cet artiste. Vous la découvrez maintenant sur Oxygène, la radio de la Seine-et-Marne. Voilà.

0: C'est Oxygène, la radio de la Seine-et-Marne, avec à l'instant Sia et Amir. Vous restez bien avec nous parce que dans quelques minutes, on va jouer à l'énigme Oxygène avec notamment cette région de France que nous cherchons aujourd'hui. Une région de France qui va vous rapporter, on vous le rappelle, votre place, vos places pour aller au Festival des Deux-Rivières. C'est à la Ferté-sous-Jouarre. Il y a 15 concerts sur 3 jours, ça va être top. Alors cette région, vous la connaissez forcément. Certains rêvent d'y aller, d'autres y sont déjà allés, ce qui est mon cas. Je suis chanceux, je suis d'accord avec vous. Une région de vacances. Je vous repose l'énigme Oxygène tout à l'heure. Restez bien dans le coin, le temps d'écouter David Guetta sur Oxygène, la radio de la Seine-et-Marne. Avec Gone, Gone, Gone. On aura un classique de Michael Jackson également. Et puis une artiste que j'adore, Mickey, arrive sur Oxygène. Ça pique un peu quand même. Vous restez avec nous sur Oxygène, soyez les bienvenus.
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1: Quelles sont vos conditions de circulation en Seine-et-Marne ce soir sur vos grands axes? Ça reste encore chargé. Sur la francilienne intérieure à hauteur de Ponto Combo, plusieurs kilomètres de bouchons vous attendent. Sur la francilienne extérieure à hauteur de Lézigny, vous allez être confronté à des difficultés de circulation. Sur la 104 intérieure à hauteur de Mitry-Mory, des difficultés vous attendent également. Et toujours sur la 104, mais cette fois-ci du côté extérieur à hauteur de Villeparisis, vous allez devoir être patient avec de fortes perturbations sur votre itinéraire. Dans vos communes, la situation est toujours stable, malgré des ralentissements dans le centre-ville de Melun. Et enfin, dans vos transports en commun, pas de changement, les lignes D et A sont perturbées. Tout de suite, vous retrouvez Christophe pour votre énigme Oxygène.

0: C'était Damien David. À l'instant, vous êtes sur Oxygène, la radio de la Seine-et-Marne. Il est temps de jouer ensemble.
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0: Le Festival des Deux Rivières, ce sera évidemment du 12 au 14 juin prochain. C'est à la Ferté-sous-Jouarre, un événement incroyable avec en plus du festival, eh bien, un vrai lieu de vie avec des guinguettes, des food trucks, un espace détente, des animations pour les enfants, il y a des balades nautiques, des stands variés. C'est deux jours de fête à la Ferté-sous-Jouarre. Évidemment, eh bien, Oxygène ne pouvait que vous offrir vos invitations pour aller y faire un tour et profiter des 15 concerts. Alors pour gagner vos invitations, on est à la recherche d'une région en France. Aujourd'hui, une région d'ailleurs qui sera à l'honneur avec une dégustation de ses produits au musée de la gendarmerie de Melun, c'est jeudi de 18h à 21h. Une région à forte identité avec une vraie langue régionale, un accent vraiment qui permet d'oublier les dernières syllabes des mots, une destination de vacances. Il y a des spécialités, charcuterie, fromage. Comment s'appelle cette région? Vous l'avez, 07 812 07 812. J'attends votre proposition, un vocal, un texte, c'est comme vous voulez. Le principal, c'est de participer et peut-être de repartir avec vos invitations pour le Festival des Deux Rivières. Bonne chance, voilà Mickey maintenant sur Oxygène.

C'est bon ça, c'est Pharrell Williams sur Oxygène, la radio de la Seine-et-Marne. Alors ça donne quoi? Oui, ça donne quoi cette énigme d'aujourd'hui? Franchement, c'était plutôt facile. On était à la recherche d'une région en France, une région qui sera à l'honneur avec notamment une dégustation de ses produits au musée de la gendarmerie de Melun, c'est jeudi de 18h à 21h. Une région à forte identité, avec une langue régionale, un accent. D'ailleurs, on dit pas par exemple, je sais pas, on dit pas Ajaccio, pardon, on dit Ajax, vous voyez? On dit pas Bastia, on dit Bastia. Bon, vous avez compris de quelle région il s'agissait, évidemment. Une destination de vacances par excellence, avec des spécialités comme la charcuterie ou encore le fromage. Quelle était cette région? Eh ben, c'était la Corse, bien évidemment. Et bravo Alexandre, près de Fontainebleau, qui a trouvé et qui est qualifié peut-être pour gagner ses invitations. Direction le Festival des Deux Rivières, c'est à la Ferté-sous-Jouy.

0: les Fool's Garden. On revient dans un instant sur Oxygène, la radio de la Seine-et-Marne.
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1: On fait un dernier point sur vos conditions de circulation en Seine-et-Marne et sur vos grands axes. Le trafic est encore chargé. Sur la francilienne intérieure à hauteur de Pontault-Combault, vous êtes confronté à plusieurs kilomètres de bouchons. Sur la francilienne extérieure à hauteur de Lézigny, des ralentissements sont à prévoir. Sur la 104 intérieure à hauteur de Mitry-Mory, des perturbations sont signalées sur votre itinéraire. Et enfin, sur la 104 du côté extérieur à hauteur de Villeparisis, vous circulez au ralenti. Dans vos communes, la situation s'améliore du côté du centre-ville de Melun. Et enfin, dans vos transports en commun, la ligne B et la ligne A sont perturbées. 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

0: DJ Snake, à l'instant sur Oxygène, Radio de la Seine-et-Marne, voilà des événements et ensuite, comme promis, on écoutera les Fool's Garden.
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2: La communauté de communes Brie des Rivières et Châteaux propose un temps d'échange aux professionnels de santé et aidants familiaux vendredi 12 juin prochain. 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
1: Rendez-vous au cinéma Pathé à Damary-les-Lys où vous écoutez Oxygène, la radio de la Seine-et-Marne sur 88.4. À voir cette semaine, la bataille de Gaulle, l'âge de fer, première partie du biopic sur le général, réalisé par Antonin Baudry. Découvrez également la comédie Anna et les enfants ou encore Scary Movie pour vous faire peur et rire à la fois. Enfin, notez que votre cinéma Pathé à Damary propose désormais la dernière séance de la journée au tarif de 9,90€.
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2: La fête du sport, appelée Bouger Ensemble, va avoir lieu à Melun samedi. 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
1: La fête du sport, appelée Bouger Ensemble, va avoir lieu à Melun samedi. 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
1: Un concert en plein air est organisé ce samedi dans le parc de la mairie à Réau. C'est le groupe local les Old Street qui sera sur la scène montée pour l'occasion. Une ambiance rock blues avec des reprises de titres d'hier et d'aujourd'hui. Début du concert à 20h30. Le 6 juin, la buvette sera assurée par l'association Réau Jeunes ce soir-là. Concert donc dans le parc de la mairie à Réau, samedi soir.
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